0: Merci Brasse d'Anguine Oriente.
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1: Tout au long de la semaine, on vous fait découvrir chaque jour un nouveau titre de l'album Fuegos de Paloma Negra avec Barbara Letoqueux et Victor Reny. Barbara, Victor, on a eu la chance dans la version longue de l'album de la semaine que tout le monde peut retrouver notamment en podcast sur le site de sa radio associative favorite, d'entendre donc la Risa de Mona, donc version live à deux, guitare et voix. Et puis aujourd'hui, on va découvrir cette chanson telle qu'on la retrouve dans l'album Fuegos de Paloma Negra. Donc c'est la Risa de Mona. Est-ce que vous pouvez nous dire quelques mots sur ce morceau?
2: Oui, la Risa de Mona, c'est un morceau sous forme de bouleria, donc c'est un compás flamenca. À l'époque où je l'avais écrite, c'était un portrait d'un grand guitariste qui m'avait inspiré, Vicente Amigo, qui avait été le fil rouge de la composition de ce morceau-là. Et puis, intégré avec le groupe, on a fait émerger d'autres sens à ce morceau. Et ça, je pense que tu peux plus mieux en parler que moi.
3: C'est un morceau qui parle des petits plaisirs de la vie. Moi, ce qui m'inspirait, c'est un livre de Philippe Delerme qui s'appelle « La première gorgée de bière et autres plaisirs minuscules ». Et donc, c'est toutes les petites choses de la vie, les petits moments vraiment infimes qui prennent de l'importance. Et le titre s'appelle La Risa de Mona, ça veut dire le sourire de Mona, c'est le nom de ma fille. Donc c'est un petit clin d'œil à ma fille aussi et à la peinture de Mona Lisa.

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7: Bonjour.
8: Bonjour Edith.
7: Oh, oh.
8: C'est lui.
7: Tiens, je t'ai amené de la verveine.
9: Oh,
7: du jardin.
9: Ça sent bon.
7: Je te donne un café.
9: Ah, tu travailles pour France Culture, alors c'est bien. Je suis très impressionné par les micros, là. On se connaît depuis longtemps, oui. Impression. J'ai été présidente. Oh là là. Oh là là, la mémoire et moi, ça fait deux. C'est terrible.
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10: J'ai dû vendre la maison. Eh oui, et je suis en location. C'était sa retraite. Il l'avait achetée pour la retraite. J'ai vendu l'année dernière quand il était à l'hôpital, toute seule. Je me dis, je l'ai trompé, mais non, je ne l'ai pas trompé. C'était pour son bien à lui, quoi. C'était pas pour dire, je prends l'argent, je me casse. Non, c'était pour lui, c'est pour lui. Et là, cet argent, je ne le touche pas.
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11: Oh, on va boire pour se remonter.
12: Toulouse. Novembre 2019.
11: Une petite bière bio. Bon allez, à la tienne. Un petit coup.
12: Dans la cuisine de ma mère.
11: Boire un petit coup, c'est agréable. Boire un petit coup, c'est doux.
12: L'année de mes 20 d'Alzheimer. Enseignante en philosophie, elle s'est retrouvée à 53 ans, incapable de faire cours face à ses élèves. De choisir les mots justes pour leur parler comme elle aimait tant le faire, de l'esthétique, de la justice, de la liberté. Dans le cas de ma mère, la maladie s'attaque en premier lieu aux fonctions du langage, à la capacité de lire, d'écrire, de parler. À ce jour, il n'existe pas de traitement.
11: Voilà.
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3: Les cordes pincées sont d'abord identifiées comme une famille d'instruments, parmi lesquels on compte les sitars, les luths, les guitares, les mandolines ou encore les lyres, les harpes, les clavecins. Et quand on les met ensemble, il peut en ressortir un style assez sec, à même de donner envie à qui écrit pour ces instruments de jouer des pincements par les effets de caractère qui peuvent spécialement dédier à cet instrument. L'ensemble Sébaret, fondé et dirigé par Sébastien Boin, a pris l'habitude d'entamer sa relation avec compositeurs et compositrices d'aujourd'hui en leur commandant une pièce pour mandoline, guitare et harpe. À se demander alors combien la commande joue dans le style d'arrivée, combien les écritures se jouent du caractère posé par l'identité sonore si spécifique de cet attelage de cordes pincées. Au cours de ce numéro pincé de Métaclassique, vous entendrez la harpiste Eva Debaune, le directeur de l'ensemble Sébastien Boin, la mandoliniste Natalia Korsak et le guitariste Thomas Keck, ainsi que deux des compositeurs qui ont reçu commande de composer pour le trio de cordes pincées au cœur de Sébaret, dans l'ordre d'apparition dans l'émission, Frédéric Matard et Mickaël Urquiza. Nous évoquerons aussi Ratfatz, le trio écrit par Birke Bertelsmeyer, dont voici un premier extrait enregistré par l'ensemble Sébaret au GMEM de Marseille pour l'occasion de ce métaclassique.

0: Eva de Beaune, quand on est harpiste, finalement, on joue très souvent avec des cordes non pincées par ailleurs.
1: Ah oui, tout à fait. Ça a été vraiment, je pense, la première fois que j'ai été confrontée avec ces barrés au trio à cordes pincées. Parce que dans mes études, en fait, comme beaucoup de harpistes en effet, on se confronte au duo flûte et harpe, au trio flûte alto et harpe. Et c'est vrai que finalement, cette formation-là, on l'aborde très très rarement en fait. Je pense qu'à l'heure actuelle, maintenant, c'est la formation que je préfère en musique de chambre.
0: Ah, carrément!
1: Ouais.
0: Ah oui, c'est devenu fétiche.
1: Complètement.
0: Ouais. Et pourquoi?
1: Alors en fait, c'est vrai qu'il y a à la fois quelque chose que je trouve très enrichissant dans les différences entre les timbres et beaucoup de points communs, mais beaucoup de possibilités en fait de s'enrichir les uns les autres dans une même direction. Et je trouve qu'il y a un jeu aussi avec ces instruments pour les compositeurs qui nous permet d'aller explorer les timbres de façon à la fois très fondue et à la fois complètement éloignée. Et voilà, je trouve ça assez génial d'être dans une démarche de cordes pincées, mais en même temps de plus savoir qui joue à certains moments.
0: Le fait de tous pincer, vous voulez dire que ça porte les compositeurs à vous aligner en quelque sorte, à vous mettre sur des phrases communes?
1: Soit ça, soit en effet à des déphasages en fait, mais du coup c'est vrai qu'il y a je trouve qu'il y a un travail sur le timbre qui est encore plus précis pour nous, de soit vraiment être dans une démarche de se rapprocher du timbre de l'autre, ou alors justement de s'en éloigner. Et c'est vrai qu'il y a, je trouve que les compositeurs en fait, c'est quand même ce qui est assez génial en création contemporaine, vont vraiment aller dans une recherche en fait permanente, et du coup nous faire voir notre instrument complètement différemment et voir l'instrument de l'autre complètement différemment. Moi, j'ai découvert des sons de mandoline ou de guitare que j'aurais jamais imaginé. C'est quand même finalement des instruments qui sont assez éloignés en termes de projection du son. C'est vrai qu'à l'arpe, je peux avoir beaucoup de puissance, donc on va dire que je peux potentiellement les écraser en fait en termes de volume sonore. Mais en fait, très souvent, en termes de projection, je me rendais compte que la mandoline et la guitare étaient tout de suite... Il y avait une énergie dans le son qui était...
0: Et puis une direction aussi,
1: une direction
0: que vous n'avez pas à la harpe.
1: Ouais. Exactement, ouais. C'est ça qui a été intéressant, c'est-à-dire de trouver comment faire pour me rapprocher de cette projection et à la fois aller chercher aussi l'enveloppement, la résonance de la harpe, en fait, qui vient vraiment aussi faire le lien, en fait, dans ces sons pincés, quoi. Et puis on a eu l'aide de Sébastien Boin, notre chef, à plein de moments dans le travail de musique de chambre, sur quelle stratégie on va adopter, comment on va lire cette musique et être plutôt dans une idée globale, par exemple un rythme global de tous les trois, et comment on participe à ce rythme global en fait.
0: Parce que l'aide de Sébastien Boin, à cet endroit-là, elle consiste à justement essayer de relever les alliages que quand vous êtes le nez dans votre propre partition, vous n'avez pas le temps d'entendre, ou c'est ça?
1: Oui, complètement. Ouais. Complètement. Et puis de nous aider à en effet prendre une certaine distance et nous voir comme un seul instrument en fait, avec une participation de chacun, que ce soit au niveau des recherches de timbres comme on en parlait, comme sur une organisation musicale ou rythmique en fait. Ça nous a beaucoup aidé, et aussi parce qu'il a une force d'optimisme incroyable qui fait que dans ses yeux, on sent qu'on va y arriver, quoi. Donc,
0: ah oui.
1: Je pense qu'il y a vraiment quelque
0: il
1: chose...
0: Il vous tire vers le possible devant des partitions impossibles, c'est ça
1: complètement. Et finalement, on se dit, pourquoi ne pas le croire ? On va quand même y aller, et puis on se retrouve à faire des choses après coup. On se dit, waouh, quand même, c'est génial, quoi. D'en être arrivé là.
0: Quand vous recevez la partition de Frédéric Patard, son degré de difficulté sur une échelle de 1 à 10, c'est à quel endroit?
1: Je pense que, pour des raisons différentes...
0: À peu près 14.
1: Ouais, mais je pense que chaque trio, ça m'a fait le même effet, pour des raisons différentes. Et c'est vrai que le trio de Frédéric, c'était la première fois qu'il écrivait sans quart de ton. Alors moi, j'étais contente, je me dis, ouais, c'est cool, avant de voir la partition, je vais pas avoir besoin d'accorder la harpe pendant 3 jours pour qu'elle tienne sur des quarts de ton. Et finalement, quand j'ai vu le contenu...
0: C'était pire.
1: Voilà, je me suis dit, mais finalement, pourquoi s'être éloigné des quarts de ton? Non, mais en fait, c'est là sur l'aspect de gérer le chant, l'instrument simultané, les autres qui étaient eux-mêmes en train de chanter et de jouer, avec 6 voix simultanées, déjà être à l'écoute de ce qu'on faisait nous et de ce que faisaient les autres. Là, on était dans un truc multidimensionnel et ça a été vraiment aussi un challenge incroyable.

0: Sébastien Boin, tout cela ne serait pas arrivé si vous n'aviez commencé par pincer des cordes.
1: En effet, j'ai commencé la musique par la guitare classique quand j'avais 7 ans, 8 ans même. C'était pas forcément un choix de ma part, parce qu'au départ je voulais être pianiste et on m'a dit qu'à 8 ans c'était, là où j'étais en tout cas, déjà trop tard pour être pianiste. Et il se trouve que ma grand-mère espagnole m'a ramené d'un voyage en Espagne une guitare, que je connaissais pas du tout le répertoire de cet instrument. Et à partir de là, j'ai rencontré un professeur passionnant qui m'a fait découvrir tout un répertoire que je connaissais pas du tout. Et j'ai pincé. J'ai pincé pendant une bonne douzaine d'années jusqu'à la fin de mes études au Conservatoire de Marseille en guitare.
0: Mais sans faire d'autres sons de vos mains que de pincer ?
1: Oh, il m'arrivait de temps en temps, quand je trouvais un piano, de pianoter.
0: Ouais.
1: De frapper. De frapper des cordes.
0: Mais là, il y a tout de suite un problème, c'est que quand on est guitariste, on se laisse un peu pousser les ongles qui, au piano, gênent un peu le geste, non ?
1: Oh, le grand dilemme, ça c'était un grand dilemme. C'était un grand dilemme parce que j'ai rencontré des véritables pianistes en chair et en os au moment où j'ai décidé de me professionnaliser dans la musique, et c'est-à-dire dans la guitare, de faire un lycée spécialisé, le cursus F11. Et en effet, là, je me suis mis à prendre des cours de piano. Et tous les 15 jours, je me coupais les ongles pour apprendre le piano à côté des cours officiels de guitare. Et puis j'avais une vie un peu, comment on dirait aujourd'hui ?
0: Donc en fait, vous étiez guitariste en lune montante et pianiste en lune descendante.
1: Exactement, voilà. Mais alors là, pour le coup, j'étais nettement trop âgé pour me projeter dans un avenir professionnel au piano. Ce qui m'intéressait surtout au piano, bon, c'était bien sûr l'instrument, mais le répertoire. Et ce répertoire n'existait pas en guitare. Les compositeurs qui m'intéressaient n'avaient pas composé pour la guitare. Mais finalement, j'ai fini par retrouver ce plaisir de ce répertoire en découvrant parallèlement avec les cours d'histoire de la musique qu'on avait au lycée, tout le répertoire symphonique. Oui. Et je me suis dit, mais c'est les mêmes compositeurs qui ont composé des œuvres qui sont tout aussi géniales que celles que je connais pour piano et que j'avais envie de jouer. Et donc, peu à peu, je me suis tourné vers la direction d'orchestre où là, pour le coup, j'étais plutôt trop jeune.
0: Dans l'épisode de Modulé de Métaclassique, on avait découvert avec Claude Abromont que Schubert avait commencé par la guitare et que sans doute ça expliquait un certain nombre de choses dans son rapport à l'harmonie. Vous diriez que votre rapport à la musique, s'il a quelque chose de guitaristique, c'est aussi dans le ciselé, dans l'articulation précisément ?
1: Alors, dans la vie que je vis aujourd'hui en dirigeant des orchestres ou des chœurs, peut-être que le rapport à la guitare, ce qui m'a le plus apporté, c'était le plaisir de l'harmonie. Parce que souvent, ce que j'y travaillais, c'était plus des œuvres éminemment harmoniques que uniquement mélodiques. Et c'est quelque chose que je retrouve aujourd'hui beaucoup, voilà, dans mon plaisir de diriger, de répéter, de construire des harmonies, des enchaînements d'harmonies, comment on passe de l'une à l'autre, qu'est-ce qui se passe entre deux accords. Et je dirais plutôt que c'est quelque chose qui me reste de la guitare. Après, le côté, oui, en effet, ciselé et articulé me plaît beaucoup aussi. Je me régale à faire travailler du Manuel de Falla en orchestre ou des pièces qui peuvent faire sonner un orchestre comme une guitare géante. C'est vrai que c'est des images qui reviennent souvent.
0: Mais alors c'est quoi diriger un orchestre en guitariste ?
1: C'est le plaisir de l'articulation, le plaisir de... Moi je dirais ça, c'est le plaisir de l'harmonie, de l'articulation et du geste un peu félin et ciselé.
0: Mais quel est le dialogue entre les deux plaisirs, entre le plaisir d'articuler et le plaisir de l'harmonie ?
1: Alors ça, c'est une sacrée question que je me suis jamais posée.
0: Y a quand même des harmonies qui s'articulent mieux qu'à d'autres. Que...
1: En termes de...
0: On peut penser les passages harmoniques en termes d'articulation plutôt que de toujours les penser mathématiquement.
1: Oui, ouais. Bien sûr. Alors là, je le relierais peut-être moins à la guitare, ce travail d'articulation des harmonies.
0: D'accord.
1: Mais plus à une oreille harmonique qui va prendre plaisir à peser, à sous-peser les tensions, les demi-tensions vers des détentes ou des demi-détentes, faire durer un point de tension suffisamment pour que la détente qui suit soit exaltante.
0: Alors on est parti de votre instrument, mais vous êtes aussi peut-être surtout là en tant que directeur artistique de l'ensemble Sébaret, dans le cadre duquel vous avez développé une sorte de rituel, c'est d'entamer votre relation avec les compositeurs auxquels vous passez commande par un trio de cordes pincées.
1: Exactement. Alors l'ensemble Sébarré, c'est un ensemble que j'ai constitué en 2006, à l'origine pour faire mes premiers concerts. J'avais des cours de direction, mais je n'avais jamais de manière d'appliquer le fruit de ces cours en dehors du contexte des cours. Donc c'était vraiment au tout début de mes années de direction, d'études de la direction. Et j'ai monté un ensemble pour monter quelques œuvres de compositeurs d'aujourd'hui, en rassemblant quelques musiciens du Conservatoire de Marseille, à l'origine. À chaque fois que j'avais envie d'explorer une œuvre, je sollicitais des musiciens qui correspondaient à l'effectif recherché, et je créais un nouvel ensemble à partir d'un nouvel effectif d'une œuvre que je voulais monter, de Boulez, de Ligeti, de Stravinsky, de Varèse. Et en effet, le trio à cordes pincées, donc mandoline, guitare et harpe, constitue maintenant un des ensembles de musique de chambre qui sont un peu une porte d'entrée pour la rencontre avec des compositeurs ou des compositrices que je ne connais pas encore, qui offrent bien des défis souvent, parce que c'est vrai que tout le monde n'a pas composé pour mandoline par exemple, et puis l'écriture pour guitare pose aussi bien des questions. Alors Frédéric Patard, il arrive à lier les instruments souvent aux sonorités les plus hétéroclites à travers des orchestrations très subtiles où il va trouver les points communs de timbre, de dynamique entre chacun des instruments pour lesquels il compose. Je trouve qu'il arrive à tisser dans une poétique intime et délicate ces trois instruments dans des registres parfois extrêmement piano. Il arrive à faire un seul corps de poétique de tous ces instruments. Donc j'ai l'impression que le trio qu'il a écrit, qui en réalité est peut-être plus qu'un trio, il réussit à faire un seul instrument de ces trois instruments. Et c'est plus qu'un trio parce qu'il fait chanter les musiciens. Alors il ne les fait pas exactement chanter, il les fait parler, il leur fait réciter un poème de Verlaine tout en jouant, avec des contraintes rythmiques très précises, des contraintes de hauteur très précises. Parfois, il les fait chanter d'ailleurs aussi avec des quarts de ton. Alors ça posait beaucoup de problèmes aux musiciens au début de pouvoir jouer en chantant des choses qui sont ni sur les mêmes notes ni sur les mêmes rythmes que ceux sur quoi ils jouent. Et en même temps, on sent que quand on arrive à obtenir vraiment ce qu'ils cherchent, ce trio se transforme finalement en un sextuor de textures entremêlées que je trouve personnellement... Alors, moi, je trouve que Frédéric Patard, c'est un compositeur qui mériterait être plus connu, parce qu'il fait vraiment une musique extrêmement raffinée. Et il nous a fait redécouvrir en fait le potentiel de l'ensemble à 12 musiciens, ou même à travers ce trio aussi, en nous faisant découvrir ce qu'on pouvait faire avec de tels instrumentistes réunis, alors qu'au début, c'est vrai, la formation fixée à 12 musiciens avec l'ensemble Sébarré pouvait avoir l'air justement assez hétérogène. Il a réussi à faire respirer tous ces instrumentistes ensemble comme une... un seul corps d'une organicité vraiment, où tous les instruments sont imbriqués les uns avec les autres.
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0: Frédéric Patard, est-ce que C'est barré a été pour vous comme une occasion de pincer?
1: Alors, parmi le trio, il y a... je suis très familier avec la harpe. J'ai déjà... Enfin, avant d'écrire ce trio, j'ai écrit pas mal de répertoires pour harpe. Un peu pour guitare. En sachant que, ben, comme tout le monde, j'ai bricolé un peu de guitare chez moi, qui n'est pas du tout ma formation, mais néanmoins, voilà, c'était un instrument qui est, enfin, qui est toujours familier, que j'aime beaucoup. Le seul instrument qui était vraiment nouveau pour moi, c'est la mandoline. Avec ses particularités, ses quatre doubles cordes, toutes les possibilités d'accords, le fait que ce soit accordé en quinte, comme le violon, que ce soit vraiment un pendant pincé du violon. Au fur et à mesure, je me suis aperçu que c'était un instrument que j'aime beaucoup également.
0: Et alors le principe que on pourrait dire donc C'est barré entame sa relation avec les compositeurs en leur commandant un trio pour cordes pincées, est-ce que pour vous ça dit quelque chose de l'identité, si ce n'est sonore, mais même de l'identité artistique de cet ensemble?
1: Ah oui, bien sûr. Dès le départ, quand j'ai écrit pour C'est barré en tant que tutti, c'est-à-dire vraiment avec tous les instruments ensemble, il y a des déséquilibres nets au sein de l'ensemble du point de vue des volumes. On peut peut-être parler comme un architecte, mais il y a des volumes très forts, saxophone, trompette, la contrebasse qui n'est pas un instrument très puissant, mais qui a du volume également, le piano potentiellement, ça dépend comment on l'utilise, et des instruments qui sont au contraire très fins, très minces, donc la harpe, la guitare, surtout si on va dans le sens de la guitare classique, la mandoline si elle est non amplifiée, etc. Donc il y a cette espèce de côté un peu double dans l'ensemble C'est barré, où d'un côté il y a des instruments qui sont très larges, qui ont une sonorité très épaisse, et de l'autre des instruments beaucoup plus intimistes et qui ont une sonorité beaucoup plus fine. Beaucoup plus aigre.
0: Est-ce que vous avez le sentiment, par l'exercice du trio à cordes pincées, d'avoir appris quelque chose de votre propre musique?
1: Je sais pas, mais en tout cas, ce trio correspondait à un désir qui est très ancien. Donc je sais pas si j'ai appris quelque chose, mais j'ai réussi à réaliser finalement un vieux rêve de
0: C'était
1: compositeur.
0: Comme un rendez-vous pour vous?
1: Oui.
0: Ouais.
1: À plusieurs égards. Déjà parce que j'aime beaucoup les cordes pincées, enfin, comme je suis pianiste de formation, que je trouve supérieur aux cordes frappées du piano.
0: Supérieur carrément?
1: Oui, parce qu'il y a quelque chose qui est beaucoup plus rudimentaire dans leur facture chacun. C'est-à-dire, je sais plus qui disait que la harpe est un piano ouvert. Et comme un piano ouvert, enfin, c'est ce qui appelle aux Marx Brothers, avec le piano qui se détruit et Harpo Marx qui joue de la harpe avec le cadre. Mais donc, on a la main directement en contact avec la corde. Il n'y a pas de mécanisme entre. Et alors, il faudrait que je précise ma pensée parce que j'ai récemment lu un passage d'Adorno où il parle dans les technologies qui sont employées dans l'art, mais pas simplement, où finalement, trop de technologies tuent une forme de liberté. C'est-à-dire que la main est tellement en contact direct avec ce qui produit le son que l'instrument

0: Hélène de Beaune, quelle est la différence entre pincer et gratter ?
1: Alors bon, à la harpe, c'est vrai que c'est rare qu'on gratte finalement, mais...
0: Pourtant, on le dit.
1: Ben, moi, je l'ai très peu entendu.
0: On le dit finalement. Plus pour la guitare, oui.
1: Ouais. Et par contre, c'est vrai que finalement, quand on aborde cet instrument, je pense qu'il y a un nombre de verbes d'action qui sont hyper intéressants dans justement la découverte de timbres et de sons. Et du coup, c'est vrai que ce soit avec les compositeurs qu'avec les enfants qui commencent l'instrument, il y a plein de termes qu'on va aller explorer.
0: Lesquels ?
1: Que ce soit glisser, gratter, frotter, pincer, frapper, chanter et gratter. Par exemple, là récemment, j'ai des élèves qui adorent gratter dans la caisse de résonance. Voilà, ça leur fait un petit son d'écureuil comme ça. Et voilà, ça permet vraiment de réaborder l'instrument autrement. Donc finalement, après, il y a ce travail de pincer la corde, de tendre. Alors moi, je serais plutôt dans tendre la corde, de comment on va tendre la corde et de quelle manière. Et il y a aussi énormément d'approches très très différentes dans la façon dont on aborde la corde, dans le pincer, dans la tension, et en fonction.
0: Parce qu'il y a combien de façons de pincer ?
1: Bah en fait, finalement, je pourrais pas dire combien il y en a, mais on est vraiment dans une démarche de se dire que si je veux un son profond, chaleureux, si je veux un son percussif, si sur la même corde je veux un son agressif ou un son très doux, un son timbré, un son détimbré, en fait finalement il y a énormément de façons de tendre la corde et d'obtenir en fait un son différent quoi.
0: C'est-à-dire que ça se joue dans la tension avant le relâchement, c'est ça le...
1: Complètement.
0: Parce que pincer veut dire deux gestes, veut dire tendre et relâcher.
1: Oui, complètement. Et c'est vrai qu'en fonction aussi du geste qu'on va faire après, qu'on anticipe, on sait qu'après la tension, il va y avoir tel ou tel geste. Le geste périphérique va aussi influer sur le son lui-même, sur le timbre. Donc c'est vrai que si je sais que mon geste va être... après avoir tendu la corde très sec, où je vais partir très loin de l'instrument, où je vais rester très proche et je vais contracter la main, en fonction vraiment de ce que je vais faire aussi, corporellement derrière, ce que je vais engager en termes d'énergie, ou alors si plutôt je vais être dans un mode de tension, comme si j'avais un archer dans la main, et donc je vais partir loin, mais de façon très douce et très progressive, mon son va être complètement différent en fait. C'est ce qui est assez riche aussi finalement, même en mode de jeu traditionnel finalement.
0: Quand Sébastien Boin parle de la musique de Frédéric Patard, on a l'impression que la qualité des alliages dépend de Frédéric Patard finalement plus que des lois acoustiques qu'on peut apprendre dans les traités d'orchestration qui nous expliquent par exemple ne surtout pas mettre de violon et de trompette ensemble, ça s'emboîte mal. Comment ça se fait ?
1: Alors là, c'est une très bonne question. Je pense déjà qu'il a une très très bonne connaissance des instruments, des trois instruments. Et que du coup sa démarche aussi elle était très personnelle. Après c'est vrai que je sais pas si j'aurai
0: la réponse.
1: La réponse, ouais.
0: Parce que moi je me suis demandé si c'était pas lié à vous, c'est-à-dire à l'ensemble lui-même, en tant que sollicitant les compositeurs à l'endroit d'un geste presque plus encore que d'un ensemble d'instruments constitué d'avance. Vous les mettez à un endroit de sensualité dans le rapport à ce qu'ils écrivent, qui les rend spécialement attentifs à ce que cet alliage y tient d'abord d'un geste partagé, plutôt que d'une couleur à viser ensemble.
1: Bah, en tout cas, après moi je trouve que ça vient quand même énormément du compositeur parce que finalement cette sensualité-là, nous on la ressent dans sa musique et elle vient faire écho à notre propre sensation et donc on va la trouver par ce biais-là, mais j'ai quand même l'impression que c'est quand même le compositeur parce que quand je vois les trois trios en fait ils sont tellement différents et en même temps ça vient tous nous chercher en tant qu'instrumentistes dans des zones qu'on a envie aussi d'explorer. Mais que finalement qu'on a déjà en nous et qui vont mettre en lumière ce qu'on a déjà en nous je pense, mais parce que chacun va aller explorer à ce moment-là un endroit particulier quoi. Mais,

0: Parce qu'il y a le texte, de Verlaine, que je connaissais depuis très longtemps, que j'avais envie de mettre en musique, alors je ne savais pas tellement comment. Un Verlaine un peu particulier, puisque c'est un Verlaine très rimbaldien, fait d'images un petit peu, on dirait aujourd'hui psychédéliques, autour de la Commune de Paris ou de fêtes incroyables autour de la Commune, et puis avec l'emploi d'un temps très que je trouve merveilleux, que je trouve incroyable, et c'est le futur antérieur. C'est un poème qui est écrit au futur antérieur.
1: Ah oui, dans une rue, au cœur d'une ville de rêve, ce sera comme quand on a déjà vécu.
0: Voilà, c'est ça.
1: Un instant à la fois très vague et très aigu. Oh, ce soleil parmi la brume qui se lève.
0: Voilà.
1: Oh, ce cri sur la mer, cette voix dans les bois, ce sera comme quand on ignore des causes. Un lent réveil après bien des métempsychoses, les choses seront plus les mêmes qu'autrefois. Et alors, ça vous fait penser à Sébarré, parce qu'en fait, vous l'aviez déjà en tête, ce poème.
0: Oui, oui. Et... Bah, je cherchais une façon de l'exprimer. J'avais des envies sonores, des choses comme ça, un désir de musique avec ces mots-là. Je ne savais pas exactement comment encore.
1: Alors, il y a quelques instructions musicales, parce que dans cette rue, au cœur de la ville magique, où des orgues moudront des gigues dans les soirs.
0: Oui.
1: Alors ça, moudre des gigues, c'est un programme musical déjà installé, qui vous est donné par Verlaine. Quoi. Il n'y a plus qu'à moudre.
0: Il est donné par Verlaine, mais les choses sont très explicites. Un petit peu trop.
1: Oui.
0: Un petit peu trop. La gigue apparaît, elle est extrêmement stylisée, je crois. Évidemment, la gigue moulue.
1: Ça donne envie.
0: Ça donne envie, et puis ça évoque évidemment l'orgue de Barbarie,
1: ouais.
0: Qui n'a pas grand-chose à voir avec la corde pincée, les cordes pincées. Mais néanmoins, c'est là présent comme un... J'aime beaucoup l'idée, quand j'écris pour des instruments, d'imaginer un orchestre à l'intérieur de l'instrument.
1: C'est-à-dire Alors, ça donne quoi, de mettre un orchestre dans la mandoline?
0: ça veut dire que... Personnellement, je recherche du multiple dans le simple.

0: Parce que quand je suis arrivée à Sébarré, mon premier offre que j'ai joué, c'était Frédéric Patard, le trio au cœur d'une. Voilà, et on peut dire que c'est pas un trio, c'est un sextet. Parce que chaque musicien, il joue et chante en même temps.
1: Mais ça devrait faire... Ah oui, ça fait 6. Et donc, vous avez chanté ou parlé?
0: Ça dépend des moments.
1: Oui.
0: En gros, on a chanté, on a parlé, on a travaillé vraiment chant avec Sébastien. On a fait un réchauffement avant pour être bien en place.

0: Natalia Korczak, vous êtes mandoliniste au sein du, j'allais dire de l'ensemble Sébarré, mais je pourrais aussi bien dire du trio de cordes pincées qui est la porte d'entrée pour les compositeurs qui viennent à travailler avec vous. Qu'est-ce que ça fait quand vous vous retrouvez en effectif réduit par rapport à l'ensemble tout entier? Vous avez l'impression de retoucher à quelque chose d'essentiel?
1: Quand on se retrouve en trio, pour c'est moi, ça. C'est vraiment une demande spécifique et trois instruments, ils sont vraiment comme un orchestre. On peut avoir tout le spectre de son et de timbre et d'imagination, d'espération, etc. Moi, je trouve que c'est super comme un ensemble très haut corps de pensée parce qu'on peut dire vraiment beaucoup de choses avec que trois instruments, mais qui sont assez particuliers.
0: Parce que quand vous avez commencé à travailler avec la harpe et la guitare, ça faisait un trio que vous n'aviez jamais exploré, une couleur spécifique.
1: Moi-même ?
0: Oui.
1: Oui. Tout à fait, tout à fait, mais il y a déjà des trios qui étaient écrits pour cette formation-là. Par exemple, un trio d'un compositeur allemand, Hans Werner Hesse. On peut dire que c'est un trio classique pour les instruments.
0: C'est le trio fondateur, presque.
1: Fondateur, ouais, oui. Voilà, et maintenant, avec tout ce qu'on a fait avec Sébarré, c'est vraiment évolué. On peut comprendre pourquoi, parce que les compositeurs écrit exprès pour notre formation.
0: Mais quand, par exemple, Michael Urquiza se trouve sollicité pour cette formation, vous écoutez un petit peu sans doute ce qu'il a déjà composé, et au moment où il vous livre sa partition, vous avez l'impression qu'il s'est un peu écarté de ce qu'il fait habituellement, qu'il a fait quelque chose de spécialement pincé.
1: Tout à fait. Chaque fois, quand on reçoit les nouvelles partitions, on est toujours un peu surpris, et on dit que non. Ça ne peut jamais être joué parce que c'est tellement compliqué et pas jouable. Mais chaque fois, c'est une surprise et une découverte. Mais à la fin, c'est toujours quelque chose d'incroyable. Et on se dit que c'est super, on a réussi à faire quelque chose qui n'était jamais joué, c'est sûr.

0: Qu'est-ce que, par exemple, la partition de Michael Urquiza vous a appris de votre instrument, la mandoline ?
1: Première chose, c'est précision rythmique.
0: Ah oui.
1: Ça, c'est avec Michael, c'est le trio à cordes pincées et le terrain. Et c'est vraiment qu'il n'y a pas beaucoup de notes, vraies notes, comme on dit là-bas. C'est les effets qu'on joue avec les cordes fermées, avec des...
0: Il n'y a plus de son naturel.
1: C'est ça.
0: Ouais.
1: Mais c'est vraiment super, son œuvre. C'est super. Quand tu écoutes tous les trois instruments ensemble, tu comprends pourquoi elle voulait ça avec son imagination des tableaux, d'hiver, de neige. Elle utilise beaucoup de bottleneck, cordes fermées. Voilà.
0: Et donc, ça veut dire de quasiment réapprendre en partie votre instrument pour vous.
1: Tout à fait. Tout à fait.
0: Parce de vous ouvrir à un répertoire de gestes que vous aviez finalement jamais fait.
1: Jamais, oui. Ouais. On apprend aussi à jouer avec bottleneck parce que c'est une technique spéciale.
0: C'est quoi exactement?
1: C'est en fait un tige en métal, on peut dire, qui bloque les cordes. On peut faire le son différent qui donne un timbre spécifique.
0: Oui, qui n'a plus d'échelle finalement.
1: C'est ça. Ouais, tu appuies sur le corps, tu peux appuyer, tu peux prolonger le son, tu peux faire les effets différents. Mais ça, il faut apprendre. Moi, j'ai jamais pu ça jouer. En arrivant à ces barrés, j'ai beaucoup travaillé ces techniques parce que c'est assez difficile.
0: C'est quoi la différence entre pincer et gratter ?
1: Parce que pincer, c'est vraiment très très très précis pour moi. C'est le son qui est très précis et... Parfois, par exemple, en jouant avec les cordes frottées, on a des problèmes de précision parce que le son de mandoline ou guitare, ça devient tout de suite. Ça dure au moins longtemps par rapport à les cordes frottées, par exemple.
0: Ah oui.
1: Et on travaille beaucoup ça, les précisions et au niveau de gestes aussi.

0: Est-ce que le fait que vous jouiez dans ce trio la mandoline avec harpe et guitare amène les compositeurs à vous mettre dans un registre plus grave ou plus aigu que d'habitude?
1: Ah oui, ça c'est tout à fait. C'est surtout un peu plus aigu. Je peux, avec le bottleneck, je peux aller encore plus loin et plus loin. Et parfois, en appuyant la corde, tu peux avoir le son très très haut. Oui, très aigu. Et parfois, je ne suis pas d'accord, disant que mais c'est pas possible.
0: C'est vrai.
1: Mais en travaillant, avec les compositeurs, on trouve un accord.
0: Voilà. C'est-à-dire que ça va contre votre envie.
1: Parfois. Ouais. Parfois, mais avec ces barrés, j'ai appris qu'on ne peut pas dire tout de suite. Non, il faut chercher, il faut essayer, et parce que parfois, le compositeur, il imagine quelque chose, et en étant interprète, tu dis qu'on ne joue pas comme ça, mais après, en discutant, je comprends ce qu'il veut faire, et je propose les choses, et on s'adapte, on peut dire.
0: Parce qu'avant, vous refusiez et basta.
1: Oui, j'ai un caractère assez fort et je viens de Biélorussie. On sait que dans notre pays, on est assez direct.
0: Ah oui, chez vous, si c'est trop aigu pour vous, vous ne jouez pas.
1: Non, j'ai dit non et c'est point.
0: Ah ouais, pas de négociation.
1: Mais si, j'exagère un petit peu, mais...
0: Mais à peine. Non, c'est ouais, ça.
1: À peine. Mais ouais. Après, j'ai découvert le monde, qu'on peut faire vraiment les choses complètement différentes. Et...

0: Et donc, quand vous passez commande à Michael Urquiza d'une pièce pour trois instruments pincés, comment il réagit?
1: Alors, je crois que c'est la première pièce qu'on a commandée à Michael. Eh ben, Michael réagit avec beaucoup d'enthousiasme.
0: Oui, mais ça, c'est obligatoire.
1: Ah, c'est obligatoire, mais Michael est quelqu'un de très enthousiaste. C'est quelque chose qui me plaît beaucoup, d'ailleurs, dans son écriture, qui est très jubilatoire, d'une certaine manière, et très joueuse. Il a rencontré chacun des musiciens, il a exploré tous les modes de jeu qui l'intéressaient, parce que souvent, ça nécessite de rencontrer les compositeurs de manière individuelle avec chaque musicien pour qu'ils découvrent les instruments pour lesquels ils n'ont jamais composé. Il a écrit une pièce tout à fait étonnante où je crois que du début à la fin, on n'entend pas un seul son naturel de l'instrument. Donc il jouait sur les divers états poétiques de la neige. La neige à gros flocons.
0: Et donc
1: la neige
0: il vous
1: poudreuse.
0: Faisait tout faire sauf pincer justement.
1: Alors ça pinçait, ça glissait, mais jamais avec un son naturel.
0: Ah oui, d'accord. Ça pinçait quand même.
1: Ça pince, ça glisse, ça gratte.
0: Mais comment ?
1: Alors par exemple quand on a des sons étouffés.
0: Ouais.
1: Donc on étouffe les cordes avec la main gauche et puis on joue avec la main droite, ça donne un côté très percussif. Quand on a des sons glissés, donc avec des bottlenecks qui permettent de glisser sans qu'on entende les frettes ou le tempérament égal. Mmh. Ou des harmoniques étouffées, ils jouaient beaucoup sur les sons étouffés de mémoire. Étouffés, grattés, pincés, frottés.
2: Pincement a beaucoup à voir avec la réalité, c'est-à-dire on se pince pour voir si on est réveillé. Il y a quelque chose dans le pincement qui exprime une existence de l'objet, une présence de l'objet ou de la chair ou du corps. Et je pense qu'il y a de ça aussi quand on écrit pour des instruments qui pincent. Ça donne tout de suite un éclat au son, après il disparaît, mais il y a une preuve que cette corde existe. On la met en vibration de façon très nette, de façon très immédiate. Le geste est plus percutant que de souffler dans un instrument.
0: Est-ce qu'il y a ce philosophe de l'Antiquité qui se cognait aux portes pour vérifier si elles existaient, mais il n'avait pas besoin de pincer, quoi. Là, on peut se cogner aussi.
2: C'est pas facile de pincer une porte, mais...
0: C'est ça. Parce qu'il y a l'expression aussi « en pince ».
2: Mais on se pince pour voir qu'on est éveillé. C'est un geste commun.
0: En tout cas, c'est une idée commune. Parce que
2: une idée commune, bien sûr. On ne le fait pas tous les matins pour voir si on, sait, si on est bien, si on s'est bien réveillé. Mais ça existe, disons, dans l'imaginaire collectif, que c'est le geste qu'on fait pour séparer la réalité du rêve, c'est de se pincer.
0: Il y a aussi « pince-mi, pince-moi » sont sur un bateau.
2: Je ne connais pas ça.
0: Ah oui ? C'est une blague d'enfant. Ils se disent « pince-mi, pince-moi » sont sur un bateau, « pince-mi, tombe à l'eau ». Donc l'autre répond « pince-moi ». Et donc, il se fait pincer.
2: D'accord.
0: Ouais. Mais donc, il y a aussi dans cette idée, d'ailleurs, se faire coincer un peu. Mm-hmm. Et en même temps, il y a aussi « en pincer pour », cette mm-hmm. expression qui veut dire « s'emmouracher ou, mm-hmm. ». Enfin, ouais.
2: Ah oui, « se prendre pour ».
0: C'est « prendre », en fait. Oui, c'est ça. Ouais.
2: Et « c'est prendre ». Mais un peu moins, parce que quand on pince, on prend une toute petite quantité. C'est une pincée de sel, comme dans les choses.
0: C'est vrai que c'est une pincée de sel, ouais.
2: Donc c'est aussi une quantité.
0: Une quantité minime. Mm-hmm. Oui. Michael Urquiza, c'est différent d'écrire pour un trio de cordes pincées que d'écrire pour les autres.
2: Ça dépend c'est qui les autres, je pense. Mais en tout cas, quand moi j'ai écrit pour la première fois pour le trio de cordes pincées, j'ai vu ça un peu comme une découverte, ce qui m'a amené vraiment à regarder les instruments autrement. J'avais déjà écrit pour la guitare, un peu pour la harpe, mais pas beaucoup, surtout à l'orchestre, et pas du tout pour la mandoline. Et donc l'ensemble des instruments me semblait quelque chose de tout à fait nouveau, et même la guitare me semblait nouvelle dans cet élan. Et c'est vrai que le type d'écriture que j'ai développé dans cette pièce, dans les Luretan, c'était quelque chose de nouveau pour moi.
0: On peut s'arrêter là-dessus, l'idée que la guitare vous semblait nouvelle dès lors qu'elle se trouvait entourée d'une harpe et d'une mandoline. Qu'est-ce qu'elle avait de subitement nouvelle?
2: C'est un peu comme... Quand on voit un ami dans une compagnie qui n'est pas l'habituelle, on découvre une facette qui était un peu inattendue, et c'est exactement la même chose.
0: Ah oui, on se met à le trouver plus hypocrite ou moins hypocrite.
2: Ou des connaissances qu'on lui connaissait pas, ou j'en sais rien, des capacités d'humour qu'on lui connaissait pas, ou même du sérieux. Et bah, c'est la même chose. C'est, là, c'est un peu un portrait de famille. Quand on voit la guitare avec la mandoline, c'est un peu ça.
0: Ouais.
2: C'est un peu comme si on voyait un ami avec sa famille, alors qu'on l'a toujours vu entre amis, et on voit quelque chose de complètement différent.
0: Et alors, vous avez travaillé comment ? C'est-à-dire, vous avez écouté d'autres trios à cordes, pincés, pour vous donner une idée de la couleur possible ou...
2: Non, pas trop. Pas trop.
0: Surtout pas, plutôt.
2: Disons que ça, c'est un peu biaisé quand on fait ça, parce qu'on va passer à travers le prisme de quelqu'un d'autre.
0: Ouais.
2: Alors qu'une approche un peu plus rude, un peu plus rustique à l'instrument, peut être un peu plus vraie, en quelque sorte, peut nous ressembler plus. Donc, j'ai une guitare à la maison, donc la tripoter déjà dans tous les sens, ça donne quelque chose. Mais j'avais travaillé aussi avec le mandoliniste de Sébarré, qui m'avait montré aussi des techniques, qui m'avait donné certaines idées. Mais je pense que c'était surtout ma propre concentration sur la matière sonore qui avait donné quelque chose de différent. C'était pas l'idée de quelqu'un d'autre.
0: Et c'était de quelle nature cette concentration ? C'est-à-dire d'aller chercher un son, un équilibre entre les trois, dont par définition vous n'aviez pas l'expérience, puisque c'est la première fois que vous écriviez pour cette...
2: Je dirais une écoute, c'est une écoute du son concentré. Je pense qu'on l'entend dans la pièce, l'oreille est très proche de l'instrument. C'est l'oreille dans la composition est très proche de l'instrument. Il y a une écoute de la qualité des sons qui est particulière. Le premier mouvement, par exemple, se concentre beaucoup sur l'attaque. La plupart du temps, le son est étouffé ou étouffé assez rapidement, en sorte que ce qui ressort, c'est vraiment le pincement de la corde ou l'attaque sur la corde plutôt que sa résonance et la résonance de l'instrument. Chaque mouvement a un peu des stratégies différentes pour écouter l'instrument autrement. Il y a en tout cas une réflexion par rapport aux sonorités de ces trois instruments ensemble. 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

0: cette idée de glissade, elle vient d'un tableau de Bruegel, donc les chasseurs sur la neige. C'est pas les chasseurs qui ont des patins, hein. C'est au loin, on voit un paysage enneigé et sur un lac, il y a des gens qui, voilà, qui font du patin à glace.
1: Et parce que, quand même, Frédéric Patard, par exemple, le fait de composer pour cordes pincées l'amène à des sons plutôt secs. Et vous, vous passez par la neige, mais c'est vrai que dans la neige, le bruit des pas est assez sec.
0: Absolument, oui, oui. Cet élément.
1: Donc, ça vous place dans une esthétique sèche.
0: Je dirais pas ça. Le troisième mouvement est pas du tout sec. Il est même doux.
1: Ah oui.
0: En quelque sorte, il est plus résonnant, il s'intéresse à un autre type de sonorité. Je pense que j'ai voulu explorer un champ assez vaste, assez riche de sons que ces trois instruments peuvent produire.
1: Mais à quel moment est-ce que les instruments, d'une certaine façon, ont empiété sur le programme poétique que vous vous étiez donné ? C'est-à-dire, où ont pris le pas ? Sur la neige ?
0: Disons que je peux pas séparer les projets poétiques des instruments, parce que ce projet poétique a été conçu pour ces instruments.
1: Parce que vous l'avez associé, oui.
0: Parce que je l'avais associé. Et donc jamais je n'aurais écrit cette pièce pour d'autres instruments que ces instruments-là. Et d'ailleurs, ce serait impossible à transcrire pour d'autres instruments. Jamais on ne pourrait jouer ce premier mouvement avec une flûte, un accordéon. Pour jouer ça avec un piano, il faudrait tout bidouiller, le transformer quasiment en piano harpe. Donc, non, les instruments sont le projet. Et puis, ils prennent toujours le pas. Enfin, c'est la même chose, la pensée poétique et la pensée musicale au moment de l'écriture, en tout cas pour moi.
1: Oui, mais la pensée instrumentale, on connaît des compositeurs que ça a embarqué jusqu'à ce que ça prenne finalement toute la place dans le discours, voire que ça remplace le discours.
0: Non, je ne pense pas faire partie de ce genre de compositeurs. Non, pour moi, le plus important est toujours la poétique qu'on met à l'œuvre. Les instruments sont là pour servir ça.
1: Ouais.
0: Et après, on sait, il y a une forme aussi d'euphorie, hein, d'enthousiasme pour le son instrumental dans l'écriture. Mais en tout cas, dans mon cas, ça ne remplace jamais la place de l'idée musicale. Elles sont toujours vraiment très intimes, liées de façon très très intime.
1: Mais cette affirmation-là, vous en faites une espèce de bilan de votre travail ? Ou est-ce que c'est une résolution que vous avez prise très tôt ?
0: Non, c'est plus un constat.
1: Oui, c'est comme ça, quoi.
0: Je pense que j'ai jamais été intéressé par les sons, uniquement par le son, au point de vouloir écrire une pièce qui partirait uniquement du son et resterait attaché à ça. Pour moi, le son existe en lien avec plein d'autres choses, mais moi-même, j'existe aussi en lien avec plein d'autres choses. Je ne me pense pas séparé de mon entourage, et je ne pense pas le son de son entourage non plus.

0: Thomas Keck, c'est la première fois dans le cadre de ces barrés que vous vous trouvez en trio avec harpe et mandoline.
1: Dans le cadre de ces barrés, ouais.
0: Vous aviez vraiment... déjà fait des trios harpe, mandoline, guitare et...
1: Non, jamais. C'était vraiment d'accord. Dans le cadre de ces barrés que c'était la première fois.
0: Ouais, d'accord.
1: Ouais. Avec harpe, on avait joué déjà.
0: Oui.
1: Voilà, mais sur une pièce de Stravinsky, une pièce avec voix, flûte, harpe, guitare. Voilà, les quatre chansons russes.
0: Est-ce que ça veut dire de réapprendre à pincer que de jouer avec...
1: En tout cas, de jouer avec ces harpistes-là, ou enfin cet harpiste-là et ce mandoliniste-là, oui, parce qu'ils ont eu pas mal de projections, en particulier la harpiste.
0: Ils ont tendance à vous couvrir, c'est ça?
1: Ouais, et la guitare est un instrument quand même...
0: Pas très
1: fort. Qui est moins fort, en fait, et comme en plus elle se situe dans le médium... Il faut parfois trouver des petites, petites combines pour s'équilibrer, en fait. Voilà.
0: D'accord, les combines, c'est de quel ordre?
1: C'est de l'ordre du timbre, beaucoup. Il faut pas mal éclaircir le timbre, en fait.
0: Ouais.
1: Honnêtement, quand la musique est bien écrite, ça fonctionne.
0: Alors comment ça on fait pour que la musique soit bien écrite? C'est-à-dire
1: c'est les compositeurs. Oui, c'est des modes de jeu, d'utiliser la guitare presque comme une percussion, en fait. Notamment... En général, dans la musique d'ensemble, c'est quelque chose qui aide beaucoup parce que tout ce qui est résonance qu'on peut imaginer sur une guitare seule comme ça, en fait, ça va être absorbé par la harpe notamment. Donc il faut jouer sur l'aspect très, très percussif, très rythmique, très, très pincé, très cristallin. Et c'est des associations aussi qui font que quand c'est très bien associé avec la mandoline, par exemple, où on peut se trouver, la mandoline joue au plectre, nous on joue au doigt.
0: Oui.
1: Donc après c'est nous en tant que chambristes, on va chercher comment se rapprocher le plus possible l'un de l'autre, pareil avec la harpiste, mais c'est vrai que quand le matériau de base est là déjà, ça aide.
0: Mais si je comprends bien, c'est compliqué de pincer à trois en même temps, et ce qui veut dire en fait que tout le monde ne peut pas pincer, qu'il faut compenser en faisant autre chose que pincer, ou... Vous mettez à frapper un peu, c'est-à-dire que...
1: Ah non, quand je dis percussif, c'est vraiment, même si ce sont des notes, même si ce sont des accords,
0: oui.
1: Ça va plus être l'impact qui va avoir de l'importance que la résonance de la note. Voilà, c'est vraiment cette chose-là qui pourra prendre de la place, qui va donner aussi sa couleur, comme on peut avoir dans le flamenco par exemple, où la guitare est très très rythmique finalement, que ce soit dans l'aspect improvisation, dans l'accompagnement du chant. C'est finalement, il ressort quelque chose de très très rythmique, plus comme un piano. Un piano, il y aura quelque chose d'harmonique, de résonant qui va sortir. La guitare, beaucoup moins dans ce contexte-là en tout cas.

0: Parce que ça veut dire, si tout ça a ce tropisme pincé, que vous aboutissez à des esthétiques où tout est plutôt sec, quand même.
1: Eh bien, en tout cas, pour nous, oui.
0: Ouais.
1: Ouais, pour nous, oui. Après, voilà, il peut y avoir des moments très résonnants, la harpe permet ça. Si le jeu est bien éclairé, on a fait des pièces où d'un coup, il y a plein de notes harmoniques.
0: Oui.
1: Qui sont utilisés à tous les instruments. Alors à ce moment-là, il y a quelque chose d'un petit peu stellaire comme ça qui naît. Et là, la résonance, d'un coup, elle a toute sa place.
0: Oui.
1: Donc ça va dépendre vraiment comment sont mariés les instruments là.
0: Ouais. Ouais. Est-ce que la pièce de Birke a changé un peu les choses?
1: Alors la pièce de Birke, ça a été une pièce très compliquée à monter. C'est une pièce très très très difficile. Et au-delà du travail individuel que chacun doit fournir
0: pour
1: dessus,
0: y arriver, qui est,
1: ouais. Voilà, ouais, exactement. Il y a une espèce de prouesse physique en fait pour chacun pour arriver à jouer cette musique. Il y a une prouesse de concentration aussi parce que c'est tout le temps complexe. Et donc pendant 10 minutes, 12 minutes, se concentrer à chaque instant pour jouer quelque chose de complexe, juste réussir soit sa partie, être avec les autres, etc. C'est éprouvant en fait. Je dis pas que c'est impossible, mais c'est extrêmement difficile. Donc ce rapport-là. Ben, au trio et en tout cas à l'énergie aussi que ça procure, parce que du coup on se met un peu dans une autre démarche quand on joue.
0: Ouais.
1: Quand on l'a enregistré cette pièce là on était plus dans la maîtrise, c'était plus agréable quand même parce qu'on l'avait déjà joué, etc. Et ouais, il y a une sorte d'énergie je sais pas comment dire, cathartique quoi, qui se libère, qui est très très forte quoi.

0: Birke Bersormayer vous a donné de la corde à retordre.
1: On peut dire que Birke, il a déjà composé un trio pour une mandole,
0: harpe ouais.
1: et guitare. Une mandole, c'est une mandoline à l'octave inférieure.
0: Oui.
1: Ça veut dire que c'est une mandoline qui est deux fois plus gros. Voilà, avec les frais deux fois plus grosses, etc.
0: C'est une grosse mandoline.
1: Grosse mandoline, et c'est plutôt, on peut dire que c'est plus un instrument d'orchestre. Et elle a attendu, quand on a parlé avec elle, j'ai demandé pourquoi tu as décidé d'utiliser une mandole. Elle m'a dit que j'ai beaucoup aimé le timbre. Parce que c'est vrai que c'est une timbre comme une violoncelle, en alto, plus
0: dense,
1: plus bas,
0: ouais,
1: plus,
0: ouais,
1: oui,
0: ouais,
1: c'est
0: ouais.
1: ça.
0: Ouais.
1: Plus timbré. Ouais. Voilà, il a voulu faire ça. Et au fur et à mesure, il désaccorde mandole complètement, on peut dire, pour avoir le son différent.
0: C'est-à-dire que le changement même de hauteur en cours d'exécution est inscrit dans la partition.
1: Tout à fait.
0: D'accord.
1: Et j'ai jamais vu ça. Et j'ai eu beaucoup de peur. C'est quelque chose qui prend beaucoup d'efforts et beaucoup de tension parce que quand tu n'es pas habitué, il faut faire attention, il faut gérer déjà la partition qui était hyper difficile, très très très complet. Désaccorder la mandoline, parfois ça bouge.
0: Ouais. Voilà. C'est trop difficile, vous diriez ?
1: Mais c'est difficile. Au début, c'est trop difficile, mais après, quand tu apprends, c'est sûr que c'est moins difficile.
0: Ouais, ouais, ouais.

0: zinguer. Ça, c'est rare dans les trios qui sont composés pour ces barrets, qu'il y ait du son zingué.
1: C'est vrai que dans les pièces-là, c'est surtout dans le trio de Birkeux qu'on retrouve cet effet. Dans les pièces d'ensemble, on retrouve quand même pas mal. Et de manière plus globale, dans le répertoire écrit pour harpe, répertoire contemporain, c'est très très utilisé aussi. Que ce soit dans le fait d'entrechoquer les cordes les plus graves, hein, les cordes métalliques, les dernières cordes, ou alors de jouer avec les pédales qui, quand on est en demi-pédale, en fait, on a les fourchettes qui sont les petites pièces qui viennent tendre la corde pour la faire monter d'un demi-ton. Ces fourchettes, quand elles ne sont pas enclenchées au maximum, elles permettent juste à la corde de venir vibrer contre, et donc ça crée en fait un son, ce qu'on appelle zinguer, très fort. Donc la corde en métal contre les petites tiges des fourchettes en métal également. Et c'est vrai que quand on fait ça, ça fait tout de suite un son très puissant, un peu agressif. Et du coup, ça, je pense que ça apporte beaucoup dans les pièces d'ensemble

0: la musique appelle en fait à une certaine... Certaines musiques appellent à plus de retenue ou à plus de contrôle aussi, où on peut faire attention. Et là, c'est vraiment... Il y a un côté, si on n'y va pas, ça ne marche pas.
1: Ah oui.
0: Voilà. Il faut qu'il y ait cette prise de risque.
1: Il faut que vous soyez là, vraiment là.
0: Ouais, quoi. Ouais. C'est ça. C'est ça. On ne peut pas le faire... de façon propre et efficace, tout ça, il y a un petit côté un peu rock'n'roll, quoi, quelque part.
2: Alors, Bjerke, c'est une compositrice allemande qui a beaucoup de fantaisie, une énergie débordante, frénétique souvent, qui est extrêmement concentrée sur les caractères, les atmosphères, les émotions même. Elle est très très insistante sur le fait que malgré les contraintes techniques, voire parfois tout le nombre de passages impossibles à jouer qu'elle écrit, ce qui doit en ressortir en premier, c'est le caractère, la théâtralité, l'intention émotionnelle. Souvent, ces partitions ont posé problème aux musiciens parce que c'était vraiment à la limite de l'injouable, voire parfois même du geste anti-instrumental. Si on joue trop longtemps ou si on répète trop longtemps certains passages, à la fin, les musiciens ne peuvent plus jouer. Donc ça pose certaines questions en répétition. Le contenu est souvent assez ébouriffant. Voilà, ce qui m'a marqué, c'est plutôt son côté très très énergique et une énergie frénétique et passionnée.
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4: 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Je ne sais pas si je suis mais je suis en train de se.
2: Non, mais vous êtes au sort de.
4: Ah, oui, vous êtes au parc à Utrecht.
2: Oui,
4: oui, oui. Je ne sais pas, mais je suis en train de se faire.
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5: Pourquoi les balles de golf ont-elles des trous ? Les balles de golf sont constellées de petits trous appelés alvéoles. 384 exactement. À quoi servent-elles ? Certainement pas à faire joli. Le golf est inventé par les Britanniques aux alentours du XIIIe siècle. Le premier club sportif est fondé en Écosse en 1744. Sport olympique en 1900 et 1904, les balles étaient lisses jusqu'en 1908, à la trajectoire capricieuse. Cette année-là, un ingénieur, William Taylor, en améliore l'aérodynamisme par ses alvéoles, permettant à la balle de filer droit dans les airs.

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2: Bonjour à toutes et à tous et bienvenue dans cette série consacrée aux micro-lieux de diffusion des musiques actuelles en Bretagne, note de comptoir. Dans ce nouvel épisode, on vous emmène dans le canton de Pipriac, pas très loin de Redon, en Ille-et-Vilaine. C'est là-bas que Mathieu Perret de Plume FM s'est rendu pour assister à une représentation du rappeur, chanteur et musicien brétilien Ali, dans le cadre du festival Court-Circuit, un micro-festival itinérant qui se déplace entre collèges, foyers pour personnes déficientes intellectuelles et autres lieux emblématiques du territoire. Avant de retrouver, dans une dizaine de minutes, une personne bien connue du territoire de Pipriac, le maire et conseiller départemental Franck Pichot, avec qui nous tenterons de répondre à cette question. Comment maintenir des engagements sociétaux, environnementaux, dans un contexte politique et économique préoccupant. Mais pour l'instant, on découvre le reportage de Mathieu Perret de votre radio locale associative Plume FM, basée à Séran et Redon. Un reportage enregistré le 19 septembre 2024.
3: On attend le concert là, de Ali. Ali, c'est un chanteur. Il fait du rap.
4: On ne le connaissait pas vraiment,
3: mais les profs nous ont fait écouter et on a bien aimé. Moi, c'est mon papa, il est fan, moi.
5: Pour Circuit, pour la 8e édition, le chanteur Ali et toute son équipe. Donc, c'est vous qui avez le droit au premier concert. Il y en aura 5 pendant le week-end. Vous serez les bienvenus sur les autres concerts. On compte sur vous. Il est organisé par un collectif avec Aurélien qui est juste là, qui fait partie du foyer des glycines, que vous connaissez peut-être, avec des résidents qui sont accueillis aussi dans le collège. C'est quelqu'un de très actif et c'est pour ça que Court-Circuit, vous avez le concert ici. Allez, bon concert à tous. Merci. Quel accueil.
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7: Bonjour, je m'appelle Serge, Maric de mon nom de famille, et je suis le directeur de l'entreprise à but d'emploi TZEA. Alors TZEA est une association et une entreprise à but d'emploi qui permet en fait à des personnes qui sont privées d'emploi depuis plus d'un an, qui habitent sur le territoire de Pipriac ou Saint-Ganton, à bénéficier en fait d'un contrat à durée indéterminée donc dans l'entreprise. Nous proposons du coup des activités variées, utiles au territoire, sur des domaines non concurrentiels. On a aujourd'hui 155 personnes qui ont signé un CDI depuis 2017. À la date d'aujourd'hui, nous sommes 60 salariés en CDI dans l'entreprise TZEA.

court-circuit, c'est un objectif assez simple, c'est d'amener la culture à tout le monde, auprès de tout le monde, dans des endroits qui ne sont pas forcément des endroits prévus pour accueillir de la culture. C'est des scènes qui sont gratuites, souvent des artistes locaux. Quand on dit locaux, on va dire bretons. Ils viennent souvent soit de Rennes, soit de Brest, enfin, soit du Morbihan. On travaille sur la question de l'environnement, puisqu'on travaille avec Evan Terra sur la sonorisation solaire. On va travailler avec une boîte de prod qui est sur le 56. Voilà, c'est très local et ça permet en fait de faire découvrir à des jeunes, à des anciens, à des habitants, des concerts, de la musique. Donc c'est trois concerts ouverts au public le soir et des concerts plutôt privés le midi, donc avec des accueils soit dans les collèges comme aujourd'hui, soit demain à l'école publique de Langon, soit dans des EHPAD, soit dans des foyers, réservés le midi à ces établissements et le soir ouvert public. Moi j'ai rejoint en tant que bénévole court-circuit il y a 2 ans avec Aurélien, Fabrice. J'ai souhaité à un moment que TZO puisse porter en fait l'ensemble du dispositif parce que ça a amené aussi de la culture, parce qu'on est sur des questions de territoire, parce qu'on défend des valeurs de territoire proches des habitants et qu'on avait envie aussi d'avoir un côté aussi culture artistique on va dire à TZO qu'on n'a pas aujourd'hui, et ça permettait aussi nous d'avoir des salariés qui s'imprègnent au fait aussi du dispositif court-circuit. Ben nous on le porte, voilà, ça nous apporte du coup aujourd'hui financièrement rien, plus du coup du temps qu'on va consacrer aussi pour permettre de faire vivre ce dispositif.

0: Merci Saint-Joseph, ça fait plaisir.
1: Je m'appelle Jeanne. C'est vrai que c'est bien, ça fait pas longtemps qu'on a commencé et oui, du coup, c'est bien d'avoir un concert. J'avais déjà eu le droit. C'était en CM2 à Lyon. C'était pas Alice, c'était une autre personne, mais c'était bien aussi. C'est vrai qu'avant, j'écoutais déjà du rap et là, j'aime beaucoup le concert.

0: même si on veut plus de nous.
1: Marie-Vonne.
2: Manon.
3: Loïc.
4: Et Aurélien. Le foyer Les Glycines, c'est un foyer d'accueil médicalisé, mais aussi un foyer de vie qui accueille des personnes en situation de handicap atteintes de paralysie cérébrale, qui dépend de l'Association départementale des infirmes moteurs cérébraux d'Ille-et-Vilaine, dont le siège est à Saint-Jacques-de-la-Lande. Le foyer Les Glycines fait même partie intégrante du collectif court-circuit depuis sa création en 2016 sur le pays de Redon. Je dirais tout simplement que voilà, ça fait partie de ces projets un peu suspendus qui permettent de créer des liens avec des entités locales On essaye de valoriser la culture dans un milieu rural et c'est très important de le faire avec tout public et dans tout public il y a aussi les personnes en situation de handicap. Alors l'idée principale c'est de pouvoir justement favoriser la mixité des publics et de pouvoir rencontrer les jeunes, aller à la rencontre des jeunes. On fait énormément d'actions de sensibilisation dans les établissements scolaires et on va dire que ces rencontres-là aussi participent à ces actions de sensibilisation pour dire que la culture est ouverte à chacun et que qu'on soit en foyer spécialisé ou non, c'est un droit que de participer à des rencontres comme ça, que ce soit dans un cadre privé ou public. Ce soir, on a la vraie chance d'avoir Ali qui va venir se produire au foyer Les Glycines, qui est aussi un prétexte de pouvoir amener du public au sein de l'espace du foyer Les Glycines. Bon, les foyers spécialisés, on sait pertinemment que ce n'est pas forcément les lieux les plus fréquentés par le grand public. Et bien là, ce sera l'occasion. Et puis aussi de montrer qu'on est un lieu ouvert et que le monde ne se limite pas aux frontières du foyer. Ça va bien au-delà. Les jeunes qu'on sensibilise aujourd'hui à la différence, au monde du handicap, demain, ce soit peut-être des adultes plus compréhensifs. Et je dirais que pour les artistes qui viennent au sein d'une structure spécialisée se produire, je dirais que la réponse, c'est peut-être à eux de l'avoir. Mais en tout cas, nous, c'est une vraie chance de pouvoir accueillir ce genre de manifestation-là. Et j'espère que dans l'avenir, ça se reproduira.
2: Ça me fait de la joie et de la bonne humeur.
5: Parce que très cher Aurélien, il m'a demandé hier. Et je lui ai dit quoi ? Oui !
0: Merci pour l'invitation. C'est Gilles qui était au son, s'il vous plaît, du bruit pour lui. Ouais ! Mais ce n'est pas facile, non. Mais ce n'est pas facile, non. Mais ce n'est pas facile, non. Non, non, non, non. Mais ce n'est pas facile, et le dire bien plus compliqué. 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
6: Avec le temps, j'ai appris que c'est pendant le concert qu'on apprend, justement, parce qu'on ne sait pas le public qu'on va rencontrer. C'est ça aussi qui est chouette. On apprend beaucoup plus dans ces moments-là que de se retrouver sur une grosse scène où on joue devant 10 000 personnes. Les gens, ils sont chauffés à bloc, ils savent pourquoi ils ont payé leur place. Ils viennent, ils sont là au taquet, on dit « Est-ce que vous êtes là ?» Tout le monde dit oui. Là, aujourd'hui, faut aller les chercher, les petits jeunes, parce qu'ils sont à l'école, ils sont avec leurs potes. C'est entre midi et deux, ils sont en train de manger. Tu sais pas si tu les déranges ou pas. Pareil, quand je vais faire des concerts en maison d'arrêt, souvent les détenus, ils s'inscrivent parce que ça les fait sortir de la cellule. Ils savent pas vraiment ce qu'ils vont venir voir. Donc là, il y a un vrai travail de séduction sur scène, à aller chercher les gens. Et c'est là où on apprend vraiment. C'est rigolo comme challenge d'enchaîner deux concerts dans la journée. Il faut plier le matériel, leur mettre dans le camion, leur décharger, brancher et tout. Mais c'est chouette, on fait ce métier aussi pour ça. Dans notre société, voilà, les gens sont divisés, déchirés. Dans ce qu'on défend, nous, dans nos chansons, ce mélange des cultures, c'est d'essayer de rassembler les gens avec cette différence, tu vois. Donc il y a un vrai travail, pas que dans les quartiers, pas que dans les campagnes, c'est partout en vérité. Quand j'étais jeune, on m'a toujours parlé d'intégration. Et ce que je leur explique, c'est que moi, plus tard, je me suis rendu compte qu'en fait, non, j'ai pas à m'intégrer dans cette société parce que je suis né ici avec cette différence, avec la culture de mes parents, et j'ai grandi avec une autre culture qui est complètement différente. Déjà, dans les années 80, on se plantait à nous dire à nous, en tant qu'enfants d'immigrés, vous devez vous intégrer alors qu'on n'a pas à s'intégrer, alors que justement, on aurait dû tous grandir avec cette différence qui, en fait, est une richesse. Et on en est encore là, en vérité. Ça n'a pas vraiment changé, quoi. On pousse pas les gens à se mélanger et on pousse les gens à avoir peur des uns des autres alors que y a pas à avoir peur. Comme je leur disais tout à l'heure, c'est vraiment faussé ce qu'on peut voir à la télé. Le métier tel qu'il existe, c'est aussi ce que je fais là. C'est pas forcément tout le temps être sur la route, sous les projecteurs, et puis on nous accueille comme des rostas et tout. C'est aussi important de faire ce travail-là. La culture, elle doit aussi créer du lien. Il faut aussi savoir, nous, en tant qu'artistes, on doit être capable de pouvoir répondre à ce genre de demandes et puis aller vers un autre public qui n'est pas forcément que celui des festivals et des salles de concert. C'est aussi important d'aller partager ça avec des gens qui n'ont pas forcément cet accès-là. Plus ça va, plus il y a des exigences qui pèsent énormément sur les festivals et dans les salles de spectacle. Ça devient compliqué pour des petits groupes comme nous de trouver leur place et de pouvoir être programmés parce qu'il y a de moins en moins de budgets qui sont pris par des grosses têtes d'affiches. Il y a plus cet équilibre-là qu'on pouvait retrouver il y a longtemps. Ça, moi, je le sens, par contre, tu vois. J'ai jamais été un artiste qui a pesé lourd sur de la programmation. J'ai toujours un peu été soit le petit ou l'entre-deux. Mais sauf qu'avant, on avait quand même de la place. Et là, c'est de plus en plus compliqué. Mais après, c'est des choix. Moi, j'ai toujours fait ce choix, comme je disais tout à l'heure, aux collégiens, de rester indépendant. Forcément, l'indépendance, si on n'a pas les sous derrière, il y a des machines beaucoup plus costauds en face de nous et qui prennent toute la place, et bah, nous, il faut se battre. Mais après, c'est ça aussi qui est intéressant. Et les gens, ils arrivent avec leur tourbus et leur gros camion et leur semi-remorque, et nous, on est avec nos petites voitures, nos machines et notre guitare. Mais on fait le concert quand même. C'est pas ça qui nous fait peur, en vérité. Avec ce que je défends dans mes chansons, si j'arrive pas à dire oui à ce genre de projet, j'arrête la musique. L'intérêt, il est là aussi. Et effectivement, ça peut être intéressant de montrer ce qu'on fait là ensemble pour que ça puisse donner envie aussi à d'autres gens d'organiser ce genre d'événements dans d'autres lieux, d'autres endroits. Ici, en Bretagne, on a quand même de la chance d'être sur une terre où culturellement, il se passe des choses. Mais il y a d'autres régions où c'est la misère culturelle. Il n'y a rien, quoi. Il ne se passe rien. Donc, il faut encourager ce genre, justement, d'initiative, ce genre de projet, et que ça fasse des petits, et que la culture, elle doit pouvoir être partout.
1: Si on reprend le démarrage de Téséo, Téséo n'a pas une vocation à être une entreprise, on va dire, rentable. C'est une association qui permet à des personnes privées d'emploi. Ce qu'on doit trouver, c'est un modèle économique. Donc à travers ça, on est parti sur Court-Circuit, sur la même hypothèse. C'est-à-dire, forcément, si on regarde la rentabilité de Court-Circuit, on ne la fait pas. Donc c'est comment on trouve des financeurs qui sont capables aujourd'hui de financer. On sait qu'aujourd'hui, les départements, c'est compliqué. Donc jusqu'à aujourd'hui, ils nous suivent. On sait que l'année prochaine, ça va être compliqué. L'agglo nous suit. On sait aussi que c'est à chaque fois assez compliqué. On est suivi par les collectivités qui accueillent les spectacles. On sait aussi que les tarifs, malheureusement, des artistes ont plutôt tendance à augmenter qu'à diminuer. Donc on a un enjeu, nous, d'équilibre, grâce notamment à l'apport et le soutien du Crédit Agricole, qui est venu vraiment sur son domaine, en fait, de proximité de Pifrec, de l'agence de Pifrec, d'apporter en fait un vrai soutien financier, le Super U Pifrec. Donc on est plutôt aujourd'hui tendance à chercher un modèle un petit peu plus sponsorisé qu'un modèle qui était lié à des subventions de collectivités. On n'a pas le choix. Si on attend effectivement que la subvention de collectivité, mais comme beaucoup d'endroits, on risque à terme de ne pas pouvoir faire venir des artistes. C'est aussi les artistes de leur côté qui montrent en fait qu'ils sont accessibles. Et que la culture, c'est pas un truc qui se passe dans une espèce de sphère soit parisienne, soit souterraine. Voilà, on a des vrais artistes qui viennent, qui se déplacent, qui sont à proximité des gamins, et ça laisse un esprit d'ouverture à la musique qui est excellent. Tout à l'heure, je voyais qu'ils voulaient faire signer des autographes. Bah, c'est géant, c'est géant.
3: Voilà, à l'instant, un reportage enregistré dans le cadre du festival Court-Circuit dans le canton de Pipriac, en Ille-et-Vilaine, par Mathieu Perret de Plume FM, votre radio locale basée à Serran et Redon. Alors, pour aller plus loin et tirer un petit peu le fil autour de ce festival qui propose 3 concerts gratuits sur le territoire et 3 représentations dans différentes structures, à savoir écoles ou lieux qui accueillent des personnes déficientes intellectuelles comme le foyer des Glycines de Pipriac. Alors, plusieurs thématiques sont intéressantes à développer, mais on va s'intéresser à cette question: comment maintenir des engagements sociétaux, environnementaux, dans un contexte politique et économique préoccupant? Alors, pour en discuter, nous sommes en compagnie de Franck Pichot, maire de Pipriac et conseiller départemental délégué au plan alimentaire territorial et membre de la commission environnement, aménagement équilibré des territoires et transition. Bonjour Franck.
7: Bonjour.
3: Alors tout d'abord, comment réagissez-vous au reportage que l'on vient d'écouter ?
7: Bah effectivement, on voit que le projet, qui est un projet de longue date, hein, il a été commencé il y a pas loin de 10 ans maintenant, presque. Hein. D'ailleurs, il sortait d'une réflexion importante du département d'Ille-et-Vilaine, considérant que la culture était plus ou moins présente dans tous les territoires, et constatant justement que dans le canton de Pipriac de l'époque, l'offre était peut-être interrogée. Non pas qu'il y avait rien qui se passait, loin de là, il y a plein de choses qui se passent dans le secteur, mais comment on venait justement frotter un petit peu ou discuter, dialoguer avec les groupes de musique plutôt basés sur Rennes et des territoires comme les nôtres. Alors, ça venait de là, donc l'idée était vraiment d'aller vers, de rencontrer des publics différents et aussi de tenir compte de l'environnement qui était celui de qui est celui de notre territoire. Donc ça a pas trop bougé en termes d'objectifs, c'est bien resté le sujet. Et les financements importants qu'on a pu avoir dès le départ avec le département, se trouvent en ce moment un peu moins présents puisque on le sait, il y a des difficultés dans les collectivités, notamment pour les départements en termes de financement. Ce qui fait que ça interroge, puisque c'était un peu le sujet, la pérennité de ce type d'événement. Comment est-ce qu'on va pouvoir continuer avec des financements d'un côté qui baissent, avec l'arrivée néanmoins aussi d'autres acteurs privés qui peuvent aussi être complémentaires. Mais c'est vrai que le modèle, il faut sans doute un peu l'interroger pour qu'il puisse être pérenne et durer dans le temps. Parce que je crois que c'est l'intérêt de ce type de dispositif, c'est qu'il a pu trouver son public, mais pu trouver son espace dans le territoire et avoir vraiment c'est un rendez-vous qui est attendu maintenant et qui a tout son sens dans un territoire comme le nôtre. Donc, c'est vrai que les questions financières vont se poser dans les temps qui viennent, forcément.
3: Justement, face aux contraintes économiques, et comme vous le dites, l'a évoqué dans le reportage, comment le département, lui, peut accompagner les acteurs culturels dans la recherche de modèles de financement peut-être plus durables ?
7: Alors, c'est vrai que c'est la difficulté de je dirais, au-delà de débats qu'on a pu avoir déjà depuis longtemps, c'est pas nouveau, la question de partager entre l'usager qui va acheter son billet, admettons, pour un spectacle, et puis les financements publics qui viennent du département ou d'ailleurs. Et pour le département, qui a une, je pense, en plus un rôle à jouer sur l'action culturelle de façon large et dans le côté territorial, c'est-à-dire comment de villes fortes qui ont une dynamique culturelle très poussée, comme peuvent l'être Rennes, mais aussi Redon. Redon, c'est une ville très dynamique de ce point de vue-là. Le pays de Redon concentre une très grande part d'acteurs culturels, donc c'est vrai que c'est une très grande richesse. Mais comment la collectivité départementale continue à soutenir dans un moment où là, elle fait des choix, en tout cas, elle subit des grosses difficultés pour son budget au niveau recettes et avec des dépenses très fortes qui continuent à pousser. Hein. Les dépenses sociales, le vieillissement de la population, différents sujets poussent à développer ces financements-là. Mais donc, ça vient impacter les capacités de soutien au niveau de la culture. Donc là, les mesures prises ne sont pas forcément les plus faciles et surtout dans un temps très rapide. Parce que quand on a le temps de préparer les choses sur la durée, on peut trouver à discuter avec communes, intercommunalités ou autres pour trouver des fois des solutions à plusieurs. Là, c'est un peu rapide et c'est ce qui fait un peu la difficulté. Donc, les acteurs culturels, c'est comment, malgré cette rapidité de baisse de financement, on peut trouver d'autres points d'appui pour que soit les ressources proviennent d'autres endroits, type des entreprises, type le public. Type, c'est un peu ça qu'il faut questionner et voir à quel endroit le département lui doit rester pour pouvoir quand même éviter que ce type de projet, en l'occurrence court-circuit, s'arrête. Ce serait dommage que parce qu'on arrête d'un coup certains financements, tout doive cesser alors que, comme je le disais, ça a trouvé son sens et sa place dans le paysage.
3: Puis on peut même se poser la question du quid de l'accès à la culture en milieu rural si plus de subventions de la part des collectivités aussi. Hein.
7: C'est ça, tout à fait. Donc c'est vrai que c'est tout le débat qu'on a en ce moment. Alors le budget n'est pas encore là. Et on travaille en ce moment au niveau du département d'Ille-et-Vilaine comme partout ailleurs, mais on aura un vote du budget en mars prochain, on y verra plus clair à ce moment-là, mais c'est vrai que on peut être relativement questionnant sur ce qui va se passer, puisque je le disais, grosse pression sur les dépenses pour le département, et donc ça contraint certaines actions qui ne sont pas considérées comme obligatoires, mais que je dirais pour autant essentielles. Si on enlève le tissu ou la dynamique culturelle dans certains territoires ou des actions qui sont menées, c'est aussi de la cohésion sociale, c'est aussi l'ouverture au monde, c'est aussi même, je dirais, une dynamique sociale et économique sur un territoire. C'est vrai que la culture, ça a aussi plein de vertus. Comment on évite de casser cela parce que et c'est toute la difficulté dans laquelle on est aujourd'hui. On sait que les communes ou l'intercommunalité sera interrogée, mais il y aura forcément des difficultés à combler ou à. Donc c'est là qu'il va falloir trouver collectivement des solutions pour qu'on continue à faire cet événement, parce que je crois qu'il est vraiment plein d'intérêt, mais avec peut-être un aspect différent dans le plan de financement qui était jusque-là utilisé.
3: Alors, je ne sais pas si vous allez pouvoir répondre à ma prochaine question, mais en termes d'initiative, qu'est-ce qui pourrait peut-être être mis en place pour renforcer la résilience finalement économique des petits lieux, des petits festivals face à cette période qu'on vit?
7: Alors, il y a deux aspects, je pense. Moi, j'en verrais un. Premier, peut-être qu'un peu, je décale un peu le propos sur le côté des particuliers, des usagers, des gens qui vont au spectacle. À quel endroit je suis prêt à mettre ou pas des moyens pour aller voir un spectacle, quel qu'il soit, dans un festival ou sur un autre plan. À quel niveau je vais mettre ou pas quelques moyens là-dessus. Est-ce que les gens sont prêts à mettre 10, 15, 20 euros, ou alors, à l'inverse, c'est pas, ils vont pas mettre d'argent parce que considérant qu'ils ne connaissent pas. C'est souvent ce qu'on va appeler l'émergence, c'est ce qu'on va travailler souvent nous dans le territoire. Court Circuit propose plutôt des artistes qui ont un peu de rayonnement, mais c'est pas des artistes qui passent forcément à la télé, qui sont des stars. Et donc, à quel endroit le public, qui va mettre des fois 80, 100 ou plus encore euros dans certains spectacles parce qu'ils sont, c'est dans des grandes salles avec des artistes très connus, ne seront pas prêts à mettre 5 ou 10 euros des fois dans des artistes dits émergents. Toute la difficulté de comment on trouve des équilibres là-dedans, mais ça va dans beaucoup de thématiques. Hein. On parle de culture, on pourrait parler de sport. Souvent, on se dit le sport amateur, des fois, souffre de manque de soutien ou de financement cohérent, alors que le sport professionnel, par certains côtés, connaît beaucoup d'éléments un peu déviants, si je puis dire, ou concentre une partie forte des financements. Et on retrouve un peu le même schéma dans la culture. Donc, est-ce que l'usager est prêt, lui, à dire bon, moi, je crois autant dans l'artiste émergent sur mon territoire, et là, je vais mettre un petit peu d'argent, ce qui va améliorer un petit peu la capacité de l'événement à avoir des recettes propres. Et puis, deuxième sujet qu'on évoquait tout à l'heure, évidemment, c'est la question de l'utilité publique. Est-ce que on considère que la culture, c'est un bien public qu'il faut donc accompagner, auquel cas, il faut des moyens publics dédiés, donc forts. Soit on dit, non, c'est pas un sujet, et auquel cas, c'est pas porté par le public, et donc on voit bien la difficulté qui pourrait se poser. Je pense qu'il y a deux aspects là-dedans, c'est que autant on peut, et ça me semble important de soutenir justement l'émergence, les endroits où il y a un aller vers, il y a besoin de soutien pour la culture dans certains territoires, quand peut-être à d'autres endroits, on peut dire, c'est peut-être plus le rôle des collectivités d'être en soutien parce que d'autres modèles se sont fixés. Donc c'est vrai que là-dessus, pour ce qui est de notre territoire, on a besoin forcément de soutien public. Mais est-ce que c'est sur uniquement les spectacles ou est-ce que c'est aussi peut-être là le sujet sur l'action culturelle, sur ce qui va se passer, ce qui va faire que c'est du temps passé souvent avec les scolaires, avec les publics captifs. On parlait du foyer handicap, EHPAD ou autres structures comme celle-ci qui peuvent être où là ils font un travail plus de longue haleine et qui doit être financé par le public. Quand par contre le spectacle qui va être joué, peut-être que lui va plus s'appuyer sur une billetterie et donc où chacun doit donner un petit coup de pouce, si je puis dire, ou en tout cas de participer à hauteur de ses moyens pour que ça puisse s'équilibrer. Je pense qu'il faut retrouver ce partage-là.
3: Comment Court Circuit peut-il être finalement peut-être aussi un modèle pour d'autres événements culturels, notamment en termes d'engagement environnemental et sociétal?
7: Alors c'est vrai que ça l'est déjà en partie, mais c'est vrai que peut-être que ça reste non pas confidentiel, mais à notre niveau local. Je crois que ce qui a été mené comme démarche est extrêmement intéressante, mais je pense qu'on a besoin de le faire connaître aussi, et peut-être que c'est ce qu'on, soit par humilité, soit parce que par manque de temps, peu importe, les structures engagées, on parlait de TZA, des structures comme le foyer, le CIG, l'ensemble des acteurs qui portent le projet sur le plan local, déjà, c'est vrai qu'ils sont occupés à l'organiser chaque année, mais je pense qu'il est important de relayer qui se fait, le modèle qui a été mis en place, parce qu'il est extrêmement vertueux sur le plan environnemental, on l'a évoqué ensemble, mais aussi peut-être que justement, en le faisant connaître, il peut aussi attirer peut-être d'autres partenaires ou d'autres soutiens, parce que justement, on va peut-être plus le connaître et trouver l'intérêt là, parce que ça touche à des valeurs, de soutenir cet événement-là. Donc je pense que la communication qui peut en être faite, faut qu'on puisse, nous, collectivité, la relayer aussi pour appuyer un peu le collectif qui anime cet événement et ainsi y compris le continuer à le diffuser mais aussi continuer à ce qu'il s'enrichisse d'autres partenariats possibles quoi. Mais c'est vrai que sur le plan environnemental il a vraiment un aspect très vertueux, on le sait bien, son modèle là est extrêmement intéressant sur le fait de pouvoir aller jouer n'importe où finalement et sans qu'il y ait d'empreintes carbone qui viennent se rajouter au-delà bien sûr du déplacement, mais y compris le déplacement étant un sujet qui a été plutôt bien appréhendé quoi.
3: Oui, puisque la sono utilisée est une sono solaire. Quels sont vos souhaits pour l'avenir de Court Circuit et peut-être aussi comment imaginer son évolution tout en restant quand même fidèle à ses valeurs?
7: Alors, ça fait quelque temps qu'on en parle. C'est vrai qu'on est sur un secteur rural avec à la fois ce côté culturel qui nous... il y a une culture locale que nous avons évidemment qu'il faut mettre en avant, mais aussi des cultures plus extérieures peut-être qu'il faut faire venir pour justement brasser, créer cette mixité, cette ouverture. Ça, on l'a dit. Mais il y a un deuxième pan qui me semblerait intéressant de faire se rencontrer avec la partie culturelle, c'est la partie agriculturelle, si je peux dire, puisqu'on est sur un territoire agricole. Et donc, la question alimentaire me semble un point d'appui qui pourrait être intéressant. C'est aussi notre force ici. On a voilà une des thématiques alimentaires importantes. On produit dans nos territoires ruraux beaucoup d'alimentation. Et quelque part, c'est aussi faire se rencontrer. On le sait bien, ça fonctionne plutôt bien ensemble, la culture et puis ce qu'on va trouver comme sur le grand terme alimentation, mais le côté aussi convivial qui va s'y trouver, manger, déguster et en même temps écouter et partager musique et différentes formes culturelles, je crois que ça a du sens. Et ça donnerait à la fois une accroche très locale, forcément, moi, locale dans le sens on est un territoire agricole et donc et en même temps ce côté rencontre. Et je crois que là-dessus, la mise en avant de ces deux thématiques pourrait être un point d'appui peut-être pour développer ou pérenniser l'événement. Parce que là, ça lui donnerait à la fois tout son socle local et en même temps tout son développement d'aller vers, de rencontres, d'ouverture. Et je pense que d'autres partenaires pourraient justement se lier à cela. Pour nous, c'est aussi changer un peu l'image qu'on peut des fois avoir de l'agriculture. On sait que c'est un sujet compliqué qui des fois est très regardé. Y compris sur les questions environnementales. Mmh. Quand on est dans notre territoire, bien on vit ensemble, donc on travaille ensemble et je crois, j'ai pas peur de le dire, il y a très peu de difficultés en soi, si ce n'est que pour faire parler les gens qui ont ce métier-là, qui savent aussi de quoi est fait l'agriculture aujourd'hui et mettre en avant ce qui se passe bien, les bons produits qu'on a sur le territoire. Et je crois que là-dessus, ça serait un point d'appui intéressant à mon avis. Parce que c'est, dans chaque événement, souvent, on y raccroche aussi des éléments pour manger, pour boire, et qui font aussi partie du socle global, qui lie un petit peu la relation avec les gens qui viennent au festival, au concert. Et c'est aussi tout ça qu'on va partager ensemble, et je crois que ça peut être un point d'appui important pour nous.
3: Est-ce que voir d'autres petits courts-circuits ou circuits courts, émerger en région Bretagne, c'est aussi un de vos souhaits.
7: Alors, ça pourrait être un point qu'on travaille, et qui plus est, on l'avait comme ça avait été quand même lancé avec l'Antipode, donc à Rennes, la salle de musique actuelle, qui continue son événement dans les quartiers rennais d'ailleurs. Donc, se dire, c'est à la fois une rencontre dans des territoires comme les nôtres, une rencontre dans des territoires plus urbains, et comment cela peut être. On peut imaginer que. On aille dans d'autres secteurs, dans d'autres territoires, qui créent aussi, pourquoi pas, une forme de réseau, je veux pas dire qu'on s'y enferme, mais au contraire, pour créer des passerelles, des outils partagés, des groupes qui peuvent des fois avoir des tournées plus importantes et qui vont faire que, on va communément se solidifier ou, parce qu'on va créer ce type de réseau. Donc, oui, ce serait, je pense, intéressant. Après, qui va s'en occuper, c'est bien le sujet souvent.
3: C'est toujours,
7: parce qu'on est occupé chacun dans le territoire, mais je pense qu'il y aura sans doute un truc à travailler là-dessus. Ouais. Tout
3: à
7: fait.
3: À voir donc si l'idée germe, l'idée de réseau, en tout cas, elle est lancée. Franck Pichot, merci d'avoir participé à ce podcast. Je rappelle que vous êtes maire de Pipriac et conseiller départemental d'Ille-et-Vilaine, délégué au plan alimentaire territorial et membre de la commission environnement, aménagement équilibré des territoires et transition.
7: Merci à vous.
3: C'est la fin de cet épisode. 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
4: Pourquoi les panneaux de stop sont-ils octogonaux ? Tout le monde sait à quoi ressemble un panneau stop. Au lieu d'être rond, comme les limitations de vitesse ou l'interdiction de stationner, il est octogonal, c'est-à-dire avec 8 côtés. Pourquoi cette exception ? En 1968, la conférence de Vienne harmonise la réglementation routière pour 84 pays, notamment les États-Unis et le Canada, d'où vient la forme octogonale. Pourquoi ces deux pays ont-ils choisi cette forme géométrique ? À cause de la neige et du givre, empêchant dans les contrées froides de lire le panneau. Par sa forme particulière, le conducteur identifie automatiquement la signification « stop ».
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1: Tout au long de la semaine, on vous fait découvrir chaque jour un nouveau titre de l'album Fuegos de Paloma Negra avec Barbara Letoqueux et Victor Reny. Barbara, Victor, on a eu la chance dans la version longue de l'album de la semaine que tout le monde peut retrouver notamment en podcast sur le site de sa radio associative favorite, d'entendre donc la Risa de Mona, donc version live à deux, guitare et voix. Et puis aujourd'hui, on va découvrir cette chanson telle qu'on la retrouve dans l'album Fuegos de Paloma Negra. Donc c'est la Risa de Mona. Est-ce que vous pouvez nous dire quelques mots sur ce morceau?
2: Oui, la Risa de Mona, c'est un morceau sous forme de buleria, donc c'est un compás flamenca. À l'époque où je l'avais écrite, c'était un portrait d'un grand guitariste qui m'avait inspiré, Vicente Amigo, qui avait été le fil rouge de la composition de ce morceau-là. Et puis intégré avec le groupe, on a fait émerger d'autres sens à ce morceau. Et ça, je pense que tu peux plus mieux en parler que moi.
3: C'est un morceau qui parle des petits plaisirs de la vie. Ce qui m'inspirait, c'est un livre de Philippe Delerme qui s'appelle « La première gorgée de bière et autres plaisirs minuscules ». Et donc, c'est toutes les petites choses de la vie, les petits moments vraiment infimes qui prennent de l'importance. Et le titre s'appelle La Risa de Mona, ça veut dire le sourire de Mona, c'est le nom de ma fille, donc c'est un petit clin d'œil à ma fille aussi, et à la peinture de Mona Lisa.

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6: Bonjour à toutes et à tous et bienvenue dans cette série consacrée aux micro-lieux de diffusion des musiques actuelles en Bretagne, note de comptoir. Dans ce nouvel épisode, on vous emmène dans le canton de Pipriac, pas très loin de Redon, en Ille-et-Vilaine. C'est là-bas que Mathieu Perret de Plume FM s'est rendu pour assister à une représentation du rappeur, chanteur et musicien brétilien Ali, dans le cadre du festival Court-Circuit, un micro-festival itinérant qui se déplace entre collèges, foyers pour personnes déficientes intellectuelles et autres lieux emblématiques du territoire. Avant de retrouver, dans une dizaine de minutes, une personne bien connue du territoire de Pipriac, le maire et conseiller départemental Franck Pichot, avec qui nous tenterons de répondre à cette question. Comment maintenir des engagements sociétaux, environnementaux dans un contexte politique et économique préoccupant. Mais pour l'instant, on découvre le reportage de Mathieu Perret de votre radio locale associative Plume FM, basée à Serran et Redon. Un reportage enregistré le 19 septembre 2024.
7: On attend le concert là, de Ali. Ali, c'est un chanteur. Il fait du rap.
8: On
7: ne connaissait pas vraiment, mais les profs nous ont fait écouter et on a bien aimé. Moi, c'est mon papa, il est fan, moi.
9: Court-circuit pour la 8e édition, le chanteur Ali et toute son équipe. Donc, c'est vous qui avez le droit au premier concert. Il y en aura 5 pendant le week-end. Vous serez les bienvenus sur les autres concerts. On compte sur vous. Il est organisé par un collectif avec Aurélien qui est juste là, qui fait partie du foyer des glycines que vous connaissez peut-être, avec des résidents qui sont accueillis.

0: que pour ces clips, vous avez concert ici. Allez, bon concert à tous. Merci. Quel accueil.
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2: Bonjour, je m'appelle Serge, Maric de mon nom de famille, et je suis le directeur de l'entreprise à but d'emploi TZEA. Alors TZEA est une association et une entreprise à but d'emploi qui permet en fait à des personnes qui sont privées d'emploi depuis plus d'un an, qui habitent sur le territoire de Pipriac ou Saint-Ganton, à bénéficier en fait d'un contrat à durée indéterminée donc dans l'entreprise. Nous proposons du coup des activités variées, utiles au territoire, sur des domaines non concurrentiels. On a aujourd'hui 155 personnes qui ont signé un CDI depuis 2017. À la date d'aujourd'hui, nous sommes 60 salariés en CDI dans l'entreprise TZEA.

Court Circuit, c'est un objectif assez simple, c'est d'amener la culture à tout le monde, auprès de tout le monde, dans des endroits qui sont pas forcément des endroits prévus pour accueillir de la culture. C'est des scènes qui sont gratuites, souvent des artistes locaux. Quand on dit locaux, on va dire bretons. Ils viennent souvent soit de Rennes, soit de Brest, enfin, soit du Morbihan. On travaille sur la question de l'environnement, puisqu'on travaille avec Evan Terra sur la sonorisation solaire. On va travailler avec une boîte de prod qui est sur le 56. Voilà, c'est très local et ça permet en fait de faire découvrir à des jeunes, à des anciens, à des habitants, des concerts, de la musique. Donc c'est trois concerts ouverts au public le soir et des concerts plutôt privés le midi, donc avec des accueils soit dans les collèges comme aujourd'hui, soit demain à l'école publique de Langon, soit dans des EHPAD, soit dans des foyers, réservés le midi à ces établissements et le soir ouvert public. Moi j'ai rejoint en tant que bénévole Court Circuit il y a 2 ans avec Aurélien, Fabrice. J'ai souhaité à un moment que TZO puisse porter en fait l'ensemble du dispositif, parce que ça a amené aussi de la culture, parce qu'on est sur des questions de territoire, parce qu'on défend des valeurs de territoire proches des habitants, et qu'on avait envie aussi d'avoir un côté aussi culture artistique, on va dire, à TZO qu'on n'a pas aujourd'hui. Et ça permettait aussi nous d'avoir des salariés qui s'imprègnent au fait aussi du dispositif. Court Circuit, ben nous on le porte, voilà. Ça nous apporte du coup aujourd'hui financièrement rien, plus du coup du temps qu'on va consacrer aussi pour permettre de faire vivre ce dispositif.

0: merci Saint-Joseph, ça fait plaisir.
1: Je m'appelle Jeanne. C'est vrai que c'est bien, ça fait pas longtemps qu'on a commencé et oui, du coup, c'est bien d'avoir un concert. J'avais déjà eu le droit. C'était en CM2 à Lyon. C'était pas Alice, c'était une autre personne, mais c'était bien aussi. C'est vrai qu'avant, j'écoutais déjà du rap et là, j'aime beaucoup le concert.

0: si on veut plus de nous.
1: Marie-Vonne.
2: Manon.
3: Loïc.
4: Et Aurélien. Le foyer Les Glycines, c'est un foyer d'accueil médicalisé, mais aussi un foyer de vie qui accueille des personnes en situation de handicap atteintes de paralysie cérébrale, qui dépend de l'Association départementale des infirmiers cérébraux d'Ille-et-Vilaine, dont le siège est à Saint-Jacques-de-la-Lande. Le foyer Les Glycines fait même partie intégrante du collectif Court-Circuit depuis sa création en 2016 sur le pays de Redon. Je dirais tout simplement que voilà, ça fait partie de ces projets un peu suspendus qui permettent de créer des liens avec des entités locales on essaye de valoriser la culture dans un milieu rural et c'est très important de le faire avec tout public et dans tout public, il y a aussi les personnes en situation de handicap. Alors l'idée principale, c'est de pouvoir justement favoriser la mixité des publics et de pouvoir rencontrer les jeunes, aller à la rencontre des jeunes. On fait énormément d'actions de sensibilisation dans les établissements scolaires et on va dire que ces rencontres-là aussi participent à ces actions de sensibilisation pour dire que eh bien voilà, la culture est ouverte à chacun et que qu'on soit en foyer spécialisé ou non, c'est un droit que de participer à des rencontres comme ça, que ce soit dans un cadre privé ou public. Ce soir, on a la vraie chance d'avoir Ali qui va venir se produire au foyer Les Glycines, qui est aussi un prétexte de pouvoir amener du public au sein de l'espace du foyer Les Glycines. Bon, les foyers spécialisés, on sait pertinemment que ce n'est pas forcément les lieux les plus fréquentés par le grand public. Et bien là, ce sera l'occasion. Et puis aussi de montrer qu'on est un lieu ouvert et que voilà, le monde ne se limite pas aux frontières du foyer. Ça va bien au-delà. Ben voilà, les jeunes qu'on sensibilise aujourd'hui à la différence, au monde du handicap, ben demain, ce soit peut-être des adultes plus compréhensifs. Et je dirais que ben, pour les artistes qui viennent au sein d'une structure spécialisée se produire, et ben, je dirais que la réponse, c'est peut-être à eux de l'avoir, mais en tout cas, nous, c'est une vraie chance de pouvoir accueillir ce genre de manifestation-là. Et j'espère que dans l'avenir, ça se reproduira.
5: Ça me fait de la joie et de la bonne humeur.
6: Bah, parce que très cher Aurélien, il m'a demandé hier, et je lui ai dit quoi ? Oui !
0: Merci pour l'invitation. C'est Gilles qui était au son, s'il vous plaît, du bruit pour lui. Ouais. Mais ce n'est pas facile, non. Mais ce n'est pas facile, non. Mais ce n'est pas facile, non. Non, non, non, non. Mais ce n'est pas facile, et le dire bien plus compliqué. 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
7: Avec le temps j'ai appris que c'est pendant le concert qu'on apprend, justement parce qu'on sait pas le public qu'on va rencontrer. C'est ça aussi qui est chouette. On apprend beaucoup plus dans ces moments-là que de se retrouver sur une grosse scène où on joue devant 10 000 personnes. Les gens, ils sont chauffés à bloc, ils savent pourquoi ils ont payé leur place. Ils viennent, ils sont là au taquet, on dit « Est-ce que vous êtes là ?» Tout le monde dit oui. Là, aujourd'hui, faut aller les chercher, les petits jeunes, parce qu'ils sont à l'école, ils sont avec leurs potes. C'est entre midi et deux, ils sont en train de manger. Tu sais pas si tu les déranges ou pas. Pareil, quand je vais faire des concerts en maison d'arrêt, souvent les détenus, ils s'inscrivent parce que ça les fait sortir de la cellule. Ils savent pas vraiment ce qu'ils vont venir voir. Donc là, il y a un vrai travail de séduction sur scène, aller chercher les gens. Et c'est là où on apprend vraiment. C'est rigolo comme challenge d'enchaîner deux concerts dans la journée. Il faut plier le matériel, leur mettre dans le camion, leur décharger, brancher et tout. Mais c'est chouette, on fait ce métier aussi pour ça. Dans notre société, voilà, les gens sont divisés, déchirés. Dans ce qu'on défend, nous, dans nos chansons, ce mélange des cultures, c'est d'essayer de rassembler les gens avec cette différence, tu vois. Donc, il y a un vrai travail, pas que dans les quartiers, pas que dans les campagnes, c'est partout, en vérité. Quand j'étais jeune, on m'a toujours parlé d'intégration. Et ce que je leur explique, c'est que moi, plus tard, je me suis rendu compte qu'en fait, non, j'ai pas à m'intégrer dans cette société parce que je suis né ici avec cette différence, avec la culture de mes parents, et j'ai grandi avec une autre culture qui est complètement différente. Déjà, dans les années 80, on se plantait à nous dire à nous, en tant qu'enfants d'immigrés, vous devez vous intégrer alors qu'on n'a pas à s'intégrer, alors que justement, on aurait dû tous grandir avec cette différence qui est en fait une richesse. Et on en est encore là, en vérité. Ça n'a pas vraiment changé, quoi. On pousse pas les gens à se mélanger et on pousse les gens à avoir peur des uns des autres, alors que y a pas à avoir peur. Comme je leur disais tout à l'heure, c'est vraiment faussé ce qu'on peut voir à la télé. Le métier tel qu'il existe, c'est aussi ce que je fais là. C'est pas forcément tout le temps être sur la route, sous les projecteurs, et puis on nous accueille comme des rostars et tout. C'est aussi important de faire ce travail-là. La culture, elle doit aussi créer du lien. Il faut aussi savoir, nous, en tant qu'artistes, on doit être capable de pouvoir répondre à ce genre de demandes et puis aller vers un autre public qui n'est pas forcément que celui des festivals et des salles de concert. C'est aussi important d'aller partager ça avec des gens qui n'ont pas forcément cet accès-là. Plus ça va, plus il y a des exigences qui pèsent énormément sur les festivals et dans les salles de spectacle. Ça devient compliqué pour des petits groupes comme nous de trouver leur place et de pouvoir être programmés parce qu'il y a de moins en moins de budgets qui sont pris par des grosses têtes d'affiche. Il y a plus cet équilibre-là qu'on pouvait retrouver il y a longtemps. Ça, moi, je le sens, par contre, tu vois. J'ai jamais été un artiste qui a pesé lourd sur de la programmation. J'ai toujours un peu été soit le petit ou l'entre-deux. Mais sauf qu'avant, on avait quand même de la place. Et là, c'est de plus en plus compliqué. Mais après, c'est des choix. Moi, j'ai toujours fait ce choix, comme je disais tout à l'heure, aux collégiens, de rester indépendant. Forcément, l'indépendance, si on n'a pas les sous derrière, il y a des machines beaucoup plus costauds en face de nous et qui prennent toute la place. Et bah, nous, il faut se battre. Mais après, c'est ça aussi qui est intéressant. Et les gens, ils arrivent avec leur tourbus et leur gros camion et leur semi-remorque. Et nous, on est avec nos petites voitures, nos machines et notre guitare. Mais on fait le concert quand même. Voilà, c'est pas ça qui nous fait peur, en vérité. Avec ce que je défends dans mes chansons, si j'arrive pas à dire oui à ce genre de projet, j'arrête la musique. L'intérêt, il est là aussi. Et effectivement, ça peut être intéressant de montrer ce qu'on fait là ensemble pour que ça puisse donner envie aussi à d'autres gens d'organiser ce genre d'événements dans d'autres lieux, d'autres endroits. Ici, en Bretagne, on a quand même de la chance d'être sur une terre où, culturellement, il se passe des choses. Mais il y a d'autres régions, c'est la misère culturelle. Il n'y a rien, quoi, il ne se passe rien. Donc, il faut encourager ce genre justement d'initiative, ce genre de projet, et que ça fasse des petits, et que la culture, elle doit pouvoir être partout.
1: Si on reprend le démarrage de Téséo, Téséo n'a pas une vocation à être une entreprise, on va dire, rentable. C'est une association qui permet à des personnes privées d'emploi, ce qu'on doit trouver, c'est un modèle économique. Donc à travers ça, on est parti sur court-circuit, sur la même hypothèse, c'est-à-dire forcément, si on regarde la rentabilité de court-circuit, on ne la fait pas. Donc c'est comment on trouve des financeurs qui sont capables aujourd'hui de financer. On sait qu'aujourd'hui, les départements, c'est compliqué. Donc jusqu'à aujourd'hui, ils nous suivent. On sait que l'année prochaine, ça va être compliqué. L'agglo nous suit. On sait aussi que c'est à chaque fois assez compliqué. On est suivi par les collectivités qui accueillent les spectacles. On sait aussi que les tarifs, malheureusement, des artistes ont plutôt tendance à augmenter qu'à diminuer. Donc on a un enjeu, nous, d'équilibre, grâce notamment à l'apport et le soutien du Crédit Agricole, qui est venu vraiment sur son domaine en fait, de proximité de Pifrec, de l'agence de Pifrec, d'apporter en fait, un vrai soutien financier, le Super U de Pifrec. Donc on est plutôt aujourd'hui tendance à chercher un modèle un petit peu plus sponsorisé qu'un modèle qui était lié à des subventions de collectivités. On n'a pas le choix. Si on attend effectivement que la subvention de collectivité, mais comme beaucoup d'endroits, on risque à terme de ne pas pouvoir faire venir des artistes. C'est aussi les artistes de leur côté qui montrent en fait qu'ils sont accessibles. Et que la culture, c'est pas un truc qui se passe dans une espèce de sphère soit parisienne, soit sous internet. Voilà, on a des vrais artistes qui viennent, qui se déplacent, qui sont proximité des gamins, et ça laisse un esprit d'ouverture à la musique qui est excellent. Tout à l'heure, je voyais qu'ils voulaient faire signer des autographes. Bah, c'est géant, c'est géant.
2: Voilà, à l'instant, un reportage enregistré dans le cadre du festival Court Circuit dans le canton de Pipriac, en Ille-et-Vilaine, par Mathieu Perret de Plume FM, votre radio locale basée à Serran et Redon. Alors, pour aller plus loin et tirer un petit peu le fil autour de ce festival qui propose 3 concerts gratuits sur le territoire et 3 représentations dans différentes structures, à savoir écoles ou lieux qui accueillent des personnes déficientes intellectuelles comme le foyer des Glycines de Pipriac. Alors, plusieurs thématiques sont intéressantes à développer, mais on va s'intéresser à cette question: comment maintenir des engagements sociétaux, environnementaux, dans un contexte politique et économique préoccupant. Alors, pour en discuter, nous sommes en compagnie de Franck Pichot, maire de Pipriac et conseiller départemental délégué au plan alimentaire territorial et membre de la commission environnement, aménagement équilibré des territoires et transition. Bonjour Franck.
3: Bonjour.
2: Alors tout d'abord, comment réagissez-vous au reportage que l'on vient d'écouter ?
3: Bah effectivement, on voit que le projet, qui est un projet de longue date, hein, il a été commencé il y a pas loin de 10 ans maintenant, presque. Hein. D'ailleurs, il sortait d'une réflexion importante du département d'Ille-et-Vilaine, considérant que la culture était plus ou moins présente dans tous les territoires, et constatant justement que dans le canton de Pipriac de l'époque, l'offre était peut-être, en tout cas, interrogée. non pas qu'il n'y avait rien qui se passait, loin de là, il y a plein de choses qui se passent dans le secteur, mais comment on venait justement frotter un petit peu ou discuter, dialoguer avec les groupes de musique plutôt basés sur Rennes et des territoires comme les nôtres. Alors, ça venait de là, donc l'idée était vraiment d'aller vers, de rencontrer des publics différents, et aussi de tenir compte de l'environnement qui est celui de notre territoire. Donc ça n'a pas trop bougé en termes d'objectifs, c'est bien resté le sujet. Et les financements importants qu'on a pu avoir dès le départ avec le département se trouvent en ce moment un peu moins présents, puisque on le sait, il y a des difficultés dans les collectivités, notamment pour les départements en termes de financement. Ce qui fait que ça interroge, puisque c'était un peu le sujet, la pérennité de ce type d'événement. Comment est-ce qu'on va pouvoir continuer avec des financements d'un côté qui baissent, avec l'arrivée néanmoins aussi d'autres acteurs privés qui peuvent aussi être complémentaires, mais c'est vrai que le modèle, il faut sans doute un peu l'interroger pour qu'il puisse être pérenne et durer dans le temps, parce que je crois que c'est l'intérêt de ce type de dispositif, c'est qu'il a pu trouver son public, mais pu trouver son espace dans le territoire, et avoir vraiment c'est un rendez-vous qui est attendu maintenant et qui a tout son sens dans un territoire comme le nôtre. Donc, c'est vrai que les questions financières vont se poser dans les temps qui viennent, forcément.
2: Justement, face aux contraintes économiques, et comme vous le dites, l'a évoqué dans le reportage, comment le département, lui, peut accompagner les acteurs culturels dans la recherche de modèles de financement peut-être plus durables ?
3: Alors c'est vrai que c'est la difficulté de je dirais, au-delà de débats qu'on a pu avoir déjà depuis longtemps, c'est pas nouveau, la question de partager entre l'usager qui va acheter son billet, admettons, pour un spectacle, et puis les financements publics qui viennent du département ou d'ailleurs. Et pour le département, qui a une, je pense, en plus un rôle à jouer sur l'action culturelle de façon large et dans le côté territorial, c'est-à-dire comment de villes fortes qui ont une dynamique culturelle très poussée comme peuvent l'être Rennes, mais aussi Redon. Redon, c'est une ville très dynamique de ce point de vue-là. Le pays de Redon concentre une très grande part d'acteurs culturels, donc c'est vrai que c'est une très grande richesse. Mais comment la collectivité départementale continue à soutenir dans un moment où là, elle fait des choix, en tout cas, elle subit des grosses difficultés pour son budget au niveau recettes et avec des dépenses très fortes qui continuent à pousser. Hein. Les dépenses sociales, le vieillissement de la population, différents sujets poussent à développer ces financements-là. Mais donc, ça vient impacter les capacités de soutien au niveau de la culture. Donc là, les mesures prises ne sont pas forcément les plus faciles et surtout dans un temps très rapide. Parce que quand on a le temps de préparer les choses sur la durée, on peut trouver à discuter avec communes, intercommunalités ou autres pour trouver des fois des solutions à plusieurs. Là, c'est un peu rapide et c'est ce qui fait un peu la difficulté. Donc, les acteurs culturels, c'est comment, malgré cette rapidité de baisse de financement, on peut trouver d'autres points d'appui pour que soit les ressources proviennent d'autres endroits, type des entreprises, type le public. C'est un peu ça qu'il faut questionner et voir à quel endroit le département lui doit rester pour pouvoir quand même éviter que ce type de projet, là en l'occurrence court-circuit, s'arrête. Ce serait dommage que parce qu'on arrête d'un coup certains financements, tout doive cesser alors que, comme je le disais, ça a trouvé son sens et sa place dans le paysage.
2: Puis on peut même se poser la question du quid de l'accès à la culture en milieu rural si plus de subventions de la part des collectivités aussi. Hein.
3: C'est ça, tout à fait. Donc c'est vrai que c'est tout le débat qu'on a en ce moment. Alors le budget n'est pas encore là. Et on s'en travaille en ce moment au niveau du département d'Ille-et-Vilaine comme partout ailleurs, mais on aura un vote du budget en mars prochain, on y verra plus clair à ce moment-là, mais c'est vrai que bon, on peut être relativement questionnant sur ce qui va se passer, puisque je le disais, grosse pression sur les dépenses pour le département, et donc ça contraint certaines actions qui ne sont pas considérées comme obligatoires, mais que je dirais pour autant essentielles. Si on enlève le tissu ou la dynamique culturelle dans certains territoires ou des actions qui sont menées, c'est aussi de la cohésion sociale, c'est aussi l'ouverture au monde, c'est aussi même, je dirais, une dynamique sociale et économique sur un territoire. C'est vrai que la culture, ça a aussi plein de vertus. Comment on évite de casser cela parce que et c'est toute la difficulté dans laquelle on est aujourd'hui. On sait que les communes ou l'intercommunalité sera interrogée, mais il y aura forcément des difficultés à combler ou à. Donc c'est là qu'il va falloir trouver collectivement des solutions. Pour qu'on continue à faire cet événement, parce que je crois qu'il est vraiment plein d'intérêt, mais avec peut-être un aspect différent dans le plan de financement qui était jusque-là utilisé.
2: Alors je ne sais pas si vous allez pouvoir répondre à ma prochaine question, mais en termes d'initiative, qu'est-ce qui pourrait peut-être être mis en place pour renforcer la résilience finalement économique des petits lieux, des petits festivals face à cette période qu'on vit?
3: Alors il y a deux aspects, je pense. Moi j'en verrais un. Premier, peut-être qu'un peu, je décale un peu le propos sur le côté des particuliers, des usagers, des gens qui vont au spectacle. À quel endroit je suis prêt à mettre ou pas des moyens pour aller voir un spectacle, quel qu'il soit, dans un festival ou sur un autre plan. À quel niveau je vais mettre ou pas quelques moyens là-dessus? Est-ce que les gens sont prêts à mettre 10, 15, 20 euros? Ou alors, à l'inverse, c'est pas, ils vont pas mettre d'argent parce que considérant qu'ils ne connaissent pas. C'est souvent ce qu'on va appeler l'émergence, c'est ce qu'on va travailler souvent nous dans le territoire. Pour Circuit, propose plutôt des artistes qui ont un peu de rayonnement, mais c'est pas des artistes qui passent forcément à la télé, qui sont des stars. Et donc, à quel endroit le public qui va mettre des fois 80, 100 ou plus encore euros dans certains spectacles parce qu'ils sont c'est dans des grandes salles avec des artistes très connus, ne seront pas prêts à mettre 5 ou 10 euros des fois dans des artistes dits émergents. Toute la difficulté de comment on trouve des équilibres là-dedans, mais ça va dans beaucoup de thématiques, hein. On parle de culture, on pourrait parler de sport. Souvent, on se dit le sport amateur des fois souffre de manque de soutien ou de financement cohérent, alors que le sport professionnel, par certains côtés, connaît beaucoup d'éléments un peu déviants, si je puis dire, ou concentre une partie forte des financements. Et on retrouve un peu le même schéma dans la culture. Donc, est-ce que l'usager est prêt, lui, à dire moi, je crois autant dans l'artiste émergent que sur mon territoire, et là, je vais mettre un petit peu d'argent, ce qui va améliorer un petit peu la capacité de l'événement à avoir des recettes propres. Et puis, deuxième sujet qu'on évoquait tout à l'heure, évidemment, c'est la question de du public. Est-ce que on considère que la culture, c'est un bien public qu'il faut donc accompagner, auquel cas il faut des moyens publics dédiés, donc forts. Soit on dit c'est pas un sujet, et auquel cas c'est pas porté par le public, et donc on voit bien la difficulté qui pourrait se poser. Je pense qu'il y a deux aspects là-dedans, c'est que autant on peut, et ça me semble important de soutenir justement l'émergence, les endroits où il y a un aller vert, il y a besoin de soutien pour la culture dans certains territoires. Quand peut-être à d'autres endroits, on peut se dire c'est peut-être plus le rôle des collectivités d'être en soutien parce que d'autres modèles se sont fixés. Donc c'est vrai que là-dessus, pour ce qui est de notre territoire, on a besoin forcément de soutien public. Mais est-ce que c'est sur uniquement les spectacles ou est-ce que c'est aussi peut-être là le sujet sur l'action culturelle, sur ce qui va se passer, ce qui va faire que c'est du temps passé souvent avec les scolaires, avec les publics captifs. On parlait du foyer handicap, EHPAD ou autres structures comme celle-ci qui peuvent être où là ils font un travail plus de longue haleine et qui doit être financé par le public. Quand par contre le spectacle qui va être joué, peut-être que lui va plus s'appuyer sur une billetterie et donc où chacun doit donner un petit coup de pouce, si je puis dire, ou en tout cas de participer à hauteur de ses moyens pour que ça puisse s'équilibrer. Je pense qu'il faut retrouver ce partage-là.
2: Comment Court-Circuit peut-il être finalement peut-être aussi un modèle pour d'autres événements culturels, notamment en termes d'engagement environnemental et sociétal?
3: Alors c'est vrai que ça l'est déjà en partie, mais c'est vrai que peut-être que ça reste non pas confidentiel, mais à notre niveau local. Je crois que ce qui a été mené comme démarche est extrêmement intéressante, mais je pense qu'on a besoin de le faire connaître aussi, et peut-être que c'est ce qu'on... soit par humilité, soit parce que par manque de temps, peu importe, les structures engagées, on parlait de TZA, des structures comme le foyer, le CIG, l'ensemble des acteurs qui portent le projet sur le plan local, déjà c'est vrai qu'ils sont occupés à l'organiser chaque année, mais je pense qu'il est important de relayer ce qui se fait, et le modèle qui a été mis en place, parce qu'il est extrêmement vertueux sur le plan environnemental, on l'a évoqué ensemble, mais aussi peut-être que justement, en le faisant connaître, il peut aussi attirer peut-être d'autres partenaires ou d'autres soutiens, parce que justement, on va peut-être plus le connaître et trouver l'intérêt là, parce que ça touche à des valeurs, de soutenir cet événement-là. Donc je pense que la communication qui peut en être faite, faut qu'on puisse, nous, collectivité, la relayer aussi pour appuyer un peu le collectif qui anime cet événement, et ainsi, y compris continuer à le diffuser, mais aussi continuer à ce qu'il s'enrichisse d'autres partenariats possibles, quoi. Mais c'est vrai que sur le plan environnemental, il a vraiment un aspect très vertueux, parce qu'on le sait bien, son modèle-là est extrêmement intéressant sur le fait de pouvoir aller jouer n'importe où, finalement, et sans qu'il y ait d'empreintes carbone qui viennent se rajouter, au-delà, bien sûr, du déplacement, mais y compris le déplacement étant un sujet qui a été plutôt bien appréhendé, quoi.
2: Oui, puisque la sono utilisée est une sono solaire. Quels sont vos souhaits pour l'avenir de Court-Circuit, et peut-être aussi comment imaginer son évolution tout en restant quand même fidèle à ses valeurs?
3: Alors, ça fait quelque temps qu'on en parle. C'est vrai qu'on est sur un secteur rural avec à la fois ce côté culturel qui nous... il y a une culture locale que nous avons évidemment, qu'il faut mettre en avant, mais aussi des cultures plus extérieures peut-être qu'il faut faire venir pour justement brasser, créer cette mixité, cette ouverture. Ça, on l'a dit. Mais il y a un deuxième pan qui me semblerait intéressant de faire se rencontrer avec la partie culturelle, c'est la partie agriculturelle, si je peux dire, puisqu'on est sur un territoire agricole. Et donc, la question alimentaire me semble un point d'appui qui pourrait être intéressant. C'est aussi notre force ici. On a voilà une des thématiques alimentaires importantes. On produit dans nos territoires ruraux beaucoup d'alimentation. Et quelque part, c'est aussi faire se rencontrer. On le sait bien, ça fonctionne plutôt bien ensemble, la culture et puis ce qu'on va trouver comme sur le grand terme alimentation, mais le côté aussi convivial qui va s'y trouver, manger, déguster et en même temps écouter et partager musique et différentes formes culturelles, je crois que ça a du sens. Et ça donnerait à la fois une accroche très locale, forcément, moi, locale dans le sens on est un territoire agricole et donc et en même temps ce côté rencontre. Et je crois que là-dessus, la mise en avant de ces deux thématiques pourrait être un point d'appui peut-être pour développer ou pérenniser l'événement. Parce que là, ça lui donnerait à la fois tout son socle local et en même temps tout son développement d'aller vers, de rencontres, d'ouverture. Et je pense que d'autres partenaires pourraient justement se lier à cela. Pour nous, c'est aussi changer un peu l'image qu'on peut des fois avoir de l'agriculture. On sait que c'est un sujet compliqué qui des fois est très regardé. Y compris sur les questions environnementales. Mmh. Quand on est dans notre territoire, bien on vit ensemble, on travaille ensemble et je crois, j'ai pas peur de le dire, il y a très peu de difficultés en soi, si ce n'est que pour faire parler les gens qui ont ce métier-là, qui savent aussi de quoi est fait l'agriculture aujourd'hui et mettre en avant ce qui se passe bien, les bons produits qu'on a sur le territoire. Et je crois que là-dessus, ça serait un point d'appui intéressant à mon avis. Parce que c'est, dans chaque événement, souvent, on y raccroche aussi des éléments pour manger, pour boire, et qui font aussi partie du socle global, qui lie un petit peu la relation avec les gens qui viennent au festival, au concert. Et c'est aussi tout ça qu'on va partager ensemble, et je crois que ça peut être un point d'appui important pour nous.
2: Est-ce que voir d'autres petits courts-circuits ou circuits courts, émerger en région Bretagne, c'est aussi un de vos souhaits.
3: Alors, ça pourrait être un point qu'on travaille et qui plus est, on l'avait comme ça avait été quand même lancé avec l'Antipode, donc à Rennes, la salle de musique actuelle, qui continue son événement dans les quartiers rennais d'ailleurs. Donc, se dire, c'est à la fois une rencontre dans des territoires comme les nôtres, une rencontre dans des territoires plus urbains. Mmh. Et comment cela peut être. On peut imaginer que. On aille dans d'autres secteurs, dans d'autres territoires, qui créent aussi, pourquoi pas, une forme de réseau. Le réseau, ne veut pas dire qu'on s'y enferme, mais au contraire, pour créer des passerelles, des outils partagés, des groupes qui peuvent des fois avoir des tournées plus importantes et qui vont faire que, on va communément se solidifier ou parce qu'on va créer ce type de réseau. Donc oui, ce serait, je pense, intéressant. Après, qui va s'en occuper, c'est bien le sujet souvent.
2: C'est toujours,
3: parce
2: qu'on
3: va occuper chacun dans le territoire, mais je pense qu'il y aura sans doute un truc à travailler là-dessus. Ouais. Tout
2: à fait. À voir donc si l'idée germe, l'idée de réseau, en tout cas elle est lancée. Franck Pichot, merci d'avoir participé à ce podcast. Je rappelle que vous êtes maire de Pipriac et conseiller départemental d'Ille-et-Vilaine, délégué au plan alimentaire territorial et membre de la commission environnement, aménagement équilibré des territoires et transition.
3: Merci à vous.
2: C'est la fin de cet épisode. 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À bientôt pour un nouvel épisode.
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1: Tout au long de la semaine, on vous fait découvrir chaque jour un nouveau titre de l'album Fuegos de Paloma Negra avec Barbara Le Toqueux et Victor Reni. Barbara, Victor, on a eu la chance dans la version longue de l'album de la semaine que tout le monde peut retrouver notamment en podcast sur le site de sa radio associative favorite, d'entendre donc la Risa de Mona, donc version live à deux, guitare et voix. Et puis aujourd'hui, on va découvrir cette chanson telle qu'on la retrouve dans l'album Fuegos de Paloma Negra. Donc c'est la Risa de Mona. Est-ce que vous pouvez nous dire quelques mots sur ce morceau?
2: Oui, la Risa de Mona, c'est un morceau sous forme de buleria. Donc c'est un compás flamenca. À l'époque où je l'avais écrite,

0: C'est un portrait d'un grand guitariste qui m'avait inspiré, Vicente Amigo, qui avait été le fil rouge de la composition de ce morceau-là. Et puis, intégré avec le groupe, on a fait émerger d'autres sens à ce morceau. Et ça, je pense que tu peux plus mieux en parler que moi.
1: C'est un morceau qui parle des petits plaisirs de la vie. Ce qui m'inspirait, c'est un livre de Philippe Delerme qui s'appelle « La première gorgée de bière et autres plaisirs minuscules ». Et donc, c'est toutes les petites choses de la vie, les petits moments vraiment infimes qui prennent de l'importance. Et le titre s'appelle La Risa de Mona, ça veut dire le sourire de Mona, c'est le nom de ma fille. Donc c'est un petit clin d'œil à ma fille aussi et à la peinture de Mona Lisa.

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Allez, encore un peu plus de musique après tant de blabla. Ça peut pas faire de mal, hein. J'aurais compris. Maintenant, il va être question de printemps, bien sûr, c'est aujourd'hui. D'amour, de vieux P, de vinasse et de patience. Ou pas, on verra, c'est selon.

bonne nuit à tout le monde. Rendez-vous la semaine prochaine, même endroit, même heure, les détourneurs de Corbillard sur Radio Bretonnette.

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